0: réellement pianiste, professionnel, mais en cours privé, quoi. Enfin, je me donnais cours amicalement. Et quand j'ai eu 10 ans, ma mère donc a envisagé de me faire rentrer au piano, enfin de me présenter au conservatoire. Et puis, s'apprête à sourire maintenant, parce qu'évidemment les choses ont tellement changé, et elle s'est dit, quand il fera son service militaire, il ne pourra pas faire de piano, il faudra donc qu'il apprenne un instrument avant. Et comme elle-même avait pratiqué un peu de saxophone et qu'elle aimait bien le son du saxophone, elle m'a dit, mais au fait, est-ce que tu aimerais bien faire du saxophone ? Bon, bah, moi, c'est curieux parce que j'ai toujours eu, très jeune déjà, cette optique comme quoi l'instrument n'est qu'un moyen de faire de la musique. Et malheureusement, je pense qu'on l'oublie de plus en plus. Il y en a beaucoup qui voient par leur instrument comme si c'était un but, comme si c'était définitif. L'instrument n'est qu'un moyen de faire la musique. Et ça, je l'ai ressenti très tôt. Et moi, je voulais faire de la musique. Alors, par quel intermédiaire, peu importe, ça pouvait être le saxophone, ça pouvait être le piano, ça aurait pu être autre chose, ça a été autre chose d'ailleurs après. Donc oui, je me suis présenté au conservatoire, et puis ma mère a hésité, elle a dit oui, mais s'il fait un instrument avant en plus, il n'aura plus le temps de travailler son piano, je rentrais en sixième, je ne vais pas entrer dans trop de détails, mais bon, j'étais à l'époque un bon élève, ça a changé après, mais c'est vrai que ça m'aurait pris trop de temps. Elle m'a dit, écoute, si tu veux vraiment faire du saxophone, dans ce cas-là, c'est peut-être plus sage d'arrêter le piano pour avoir le temps de faire du saxophone. Bon, alors, je me suis dans le saxophone, et j'ai eu mon prix d'excellence à l'âge de 16 ans au conservatoire de Lille, de saxophone, donc, en ayant arrêté, après avoir fait 5 ans de piano, dont j'ai plus que de très vagues souvenirs. Il n'est plus question de me demander de jouer quoi que ce soit au piano, mais voilà.
1: Et donc, prix d'excellence, premier prix de saxophone, prix d'excellence, prix interrégional, je me souviens.
0: Oui, alors il y avait à l'époque un prix interrégional, ça n'a pas duré tellement longtemps, là c'était le quatrième, qui était réservé aux élèves des conservatoires qui avaient tout sauf le premier prix du conservatoire de Paris. C'est-à-dire que les premiers prix de province pouvaient se présenter, même ceux qui n'avaient pas le premier prix d'ailleurs, et les élèves du conservatoire de Paris, du CNSM donc, pouvaient se présenter s'ils n'avaient pas eu le premier prix. D'ailleurs, on peut considérer que s'ils ont eu le premier prix, ils ne sont plus élèves, donc évidemment. Ouais. Et il y avait trois instruments qui étaient tirés au sort chaque année. Et l'année où j'ai participé, il y avait le hautbois, le violoncelle et le saxophone. Et c'est très curieux parce que, alors le hautboïste, j'en ai plus jamais entendu parler, le hautboïste qui a eu le prix, c'est Joël Marangella, qui était un Américain qui avait fait ses études au conservatoire d'Orléans. La violoncelliste, on en a entendu parler dans le milieu musical, pas par le grand public, mais c'est Jeannine Sarr, qui a épousé Albert Tétard, qui a été violon solo de l'orchestre de Paris. Dans ce concours de violoncelle, c'est très curieux parce que c'est vrai que la musique est un tout petit monde où tout le monde se retrouve. Il y avait, en demi-finale, elle n'a pas atteint les finales, il y avait la violoncelliste qui est maintenant violoncelle solo chez Paul Kuenz.
1: Marie-Aimée
0: Malaka, voilà.
1: Et qui a joué le concerto de Saint-Saëns.
0: De Saint-Saëns, oui, le concerto de Saint-Saëns.
1: Et après le concours interrégional, il y a eu le concours de Genève.
0: Alors alors là on brûle un peu les étapes, parce que le concours interrégional c'était en 66, mais entre-temps je suis rentré au conservatoire de Paris en saxophone, je n'étais pas rentré, hein, et c'est là que j'ai fait la connaissance de le monument du saxophone, je dirais Marcel Mulle, enfin, du saxophone classique évidemment, mais reconnu par tous ses pairs, même par les saxophonistes de jazz, comme étant vraiment le monument du saxophone, Marcel Mulle, que j'ai connu alors qu'il avait 65 ans, et moi j'en avais que 16. Et heureusement que je n'ai pas traîné dans mes études, sinon je ne l'aurais pas connu.
1: Et donc, tu as fait une année au conservatoire dans la classe de Marcel Mulle,
0: oui,
1: qui est parti à la retraite à ce moment-là.
0: Voilà.
1: Et tu as donc été dans la première classe de son successeur.
0: De Daniel Defayet, oui. En réalité, j'ai fait un an et trois mois avec Marcel Mulle, qui a pris sa retraite le 31 décembre de l'année scolaire, de l'année civile, pardon, et non pas de l'année scolaire, le 31 décembre 67. Et donc, tout le début de l'année 68, ça a été avec Daniel Defayet, son premier élève, son premier prix. Et j'ai été le seul, d'ailleurs, à avoir le prix cette année-là.
1: Donc, le premier prix de Daniel Defayet.
0: Oui, le premier prix, et seul pendant un an, et dans des circonstances un peu bizarres, parce que tout le monde se rappellera quand même qu'en 68, il s'est passé quelque chose. Et donc, les concours du conservatoire, qui devaient avoir lieu au mois de mai, ont eu lieu, en réalité, au mois de septembre. Mais comme j'avais prévu... Et si je demandais à choisir la musique, le régiment dans lequel il y avait une musique, et il fallait donc que je devance l'appel. J'ai devancé l'appel pour pouvoir choisir. J'avais choisi la musique du Mont-Valérien, mais personne ne pouvait prévoir les événements de mai 68, évidemment. L'armée, évidemment, ce qui est fixé, ça ne change pas. Donc j'ai été incorporé en juillet 68, alors que je n'avais pas passé mon concours de saxophone, puisqu'il a été reporté en septembre. Et j'ai donc dû passer le concours après avoir fait, je m'en sors bien, un mois de classe au lieu de deux. Parce que le chef de musique avait besoin d'un saxophone solo, et il a téléphoné au capitaine qui s'occupait des classes. Il a dit, vous avez un certain Régis Manceau chez vous, j'en ai besoin parce que mon saxophone solo est parti. Alors pour l'anecdote, son soliste est parti, c'est du Francis Blanche, quoi, mais ça ne s'invente pas, mais c'est vrai. Le motif officiel de la réforme, c'est réformer pour homosexualité latente.
1: Et alors, je me souviens de ce premier prix, c'était la deuxième sonatine de Pierre-Max Dubois.
0: Exact.
1: Voilà, oui. Qui était une œuvre que tu n'appréciais pas énormément.
0: Bah, musicalement, c'était mignon, quoi.
1: Oui, on reste dans le même monde. Et je me souviens, parce que j'ai vécu cette époque, tu as ouvert la partition, tu l'as déchiffrée, tu l'as refermée. Il t'a dit, on verra ça plus tard. Et oui. Tu as travaillé 8 jours avant le concours.
0: Oui, c'est peut-être un peu exagéré, mais bon, 9 jours.

0: Régis Manceau, donc, on a vu que tu étais à l'origine saxophoniste. Et tu as souhaité qu'on écoute un extrait d'un disque de Marcel Mull, qui a donc été ton premier professeur au Conservatoire de Paris. Est-ce que tu peux nous parler d'abord de l'œuvre que nous venons d'entendre, et puis de ce qu'il a été, de ce qu'il a apporté, de ce qu'il t'a apporté, Marcel Mull ?
1: Alors l'œuvre, c'est le Caprice en forme de valse de Paul Bonneau, qui a été lui-même saxophoniste, qui a été élève de Marcel Mull, puis qui est devenu chef d'orchestre, qui s'est orienté plutôt vers la musique de variété, mais bon, c'est pas péjoratif, il y a de l'excellente variété. Et alors Marcel Mull, alors là, il faudrait faire une émission à part, exprès uniquement pour lui, parce que c'est un personnage tellement complet, sur le plan musical, évidemment, sur le plan instrumental, sur le plan humain, mais sur le plan musical. J'insiste sur le plan musical, parce que beaucoup de musiciens ne voient lui que le saxophoniste. Ça allait beaucoup plus loin que ça. Il faut quand même se rappeler, enfin savoir, que Marcel Mull, à l'origine, était violoniste et il avait fait aussi du piano. Et il s'est trouvé quand même pris de passion par cet instrument un peu bizarre à l'époque. Il est quand même né en 1901, qui était le saxophone. Et il trouvait que cet instrument méritait mieux que les choses qu'on lui donnait à faire en général. Alors il ne s'agit pas ici de critiquer le jazz. Le jazz s'est emparé du saxophone parce que les saxophonistes de jazz se sont rendus compte que c'était un instrument qui avait des possibilités énormes. Peut-être, d'ailleurs, à cause de ça, certains compositeurs ont eu peur de l'utiliser dans le classique, à cause de son volume sonore, peut-être trop important par rapport à d'autres instruments. Mais enfin, ça, il suffit de le maîtriser, de le travailler, c'est pas un problème. Et donc, Marcel Mull a travaillé l'instrument comme il avait travaillé, à fond, vraiment, le violon et le piano. Et puis, il avait des facilités évidentes, et il est rentré à la musique de la garde républicaine. Le soliste de l'époque s'appelait Hippolyte Poinbeuf, ça sent bon la vieille France, et Hippolyte Poinbeuf lui a dit, quand il a voulu partir en retraite, « Écoute, prends ma place », parce qu'à l'époque, ça se passait comme ça, il n'y avait pas de concours. Hein. Donc Marcel Mull a pris sa place, et il a fondé, en plus, un quatuor de saxophone, donc basé sur les quatre instruments, je dirais, du milieu de l'échelle des saxophones, puisque Adolphe Sax avait prévu, à l'origine, 8 saxophones. Bon, le 8e n'a jamais été construit, mais les 7 saxophones étant le sopranino, l'alto, le soprano, dans l'ordre, l'alto, le ténor, le baryton, le saxophone basse et le saxophone contrebasse. Et Marcel Mull a pris les 4 du milieu, soprano, alto, ténor et baryton, en prenant un peu comme exemple le quatuor à cordes, et il a fait beaucoup de transcriptions, et il s'est lancé aussi dans des concerts avec des transcriptions, puis petit à petit, des compositeurs, entendant leur formation, ont commencé à écrire pour lui, et le quatuor de saxophone est une formation remarquable, parce qu'il y a des effets d'orgue qui sont vraiment extraordinaires. C'est en même temps le même instrument sans être le même instrument. Bah, c'est un peu comme un violon et un grand violon, violon, alto, violoncelle. Donc il y a une homogénéité qu'il n'y a pas, par exemple, dans un quatuor flûte au bois, clarinette, basson, où les 4 timbres sont complètement différents. Et donc Marcel Mull, je l'ai vu, il avait toujours une immense générosité, un peu déguisée sous une forme d'humour, mais je l'ai vu, par exemple, sortir son portefeuille pour donner, à l'époque, c'était 50 francs, donc c'était en 66, 50 francs à un élève qui n'avait pas les moyens de payer son droit d'inscription au Conservatoire de Paris, en lui disant « Allez vite porter ça au secrétariat, sinon vous allez vous faire virer. » Et c'est pas tout le monde qui l'aurait fait.
0: Tout à fait. Et donc, on va revenir à toi. Après avoir obtenu ton premier prix de saxophone au Conservatoire de Paris, donc on en revient, tu as concouru à Genève, au Concours international de Genève.
1: Oui, ça c'est en 1970. Et le concours de Genève, c'est très curieux parce que ça fait plusieurs fois que ça s'était produit. Ceux qui étaient admis en deuxième épreuve, comme c'était mon cas, ceux qui ont été admis aux éliminatoires, c'était pratiquement tous les premiers prix de l'année, plus un élève un peu plus ancien. Et moi, j'avais eu mon prix 2 ans avant. Et c'était pareil, parce que les élèves qui viennent de sortir du conservatoire sont encore dans la lancée des études, du but du concours, du travail. Enfin, quand il y a eu une petite interruption, déjà, on se rend compte que c'est peut-être un peu plus difficile de travailler tout seul pendant quelques temps. Et là, on voit que ça commence un peu techniquement, je pense, sur le plan technique uniquement, parce que musicalement, on ne peut que progresser, mais techniquement, à perdre un peu si on ne continue pas vraiment de travailler comme on est obligé de le faire quand on a un cours par semaine.
0: Et donc, après ce concours de Genève, on va revenir au Conservatoire de Paris, parce que tu es entré en classe d'écriture, en classe d'harmonie
1: chez Roger Boutry, qui a été le chef de la musique de la garde républicaine. Qui était en classe d'harmonie avec Michel Legrand. Ils étaient chez Henri Chaland, tous les deux. Et ils ont le même âge. Et donc, Roger Boutry, j'ai fait tout le traité d'harmonie quoi, avec Roger Boutry, qui était un professeur. Alors, j'ai eu la chance quand même d'avoir des professeurs exceptionnels, parce que Roger Boutry était un pianiste hors pair. Et Il a été obligé de faire, à l'époque évidemment, vu son âge, de faire l'Algérie. Il est resté 3 ans et demi en Algérie sans pouvoir toucher un piano. Il est rentré à Paris et 6 mois après, il faisait un récital Salgavo. C'était quand même pas n'importe qui pouvait le faire.
0: Oui, j'ai le souvenir d'ailleurs de ce qu'avait dit mon professeur d'Angly, qui était Georges Hugon, et qui avait été également à un moment le professeur de Boutry. Il avait dit quand Boutry a obtenu un prix international de piano, je ne sais plus lequel, et il était engagé pour une série de concerts en Australie, et il est parti sans les partitions. Et Hugon lui a dit, mais vous ne prenez pas les... Oh, il a dit non, mes concertos, je les connais.
1: Ça ne m'étonne pas de lui.
0: Oui.
1: Mais donc, quand il y avait un cours d'harmonie et qu'il y avait une règle particulière d'harmonie dont il voulait nous parler, il disait, normalement, il faut respecter cette règle-là, mais je connais par exemple qu'un ou deux compositeurs qui ont fait une exception, et si c'était comme ça s'est trouvé par exemple, je me rappelle, avec Prokofiev, dans un de ses concertos de piano, Prokofiev par exemple a fait exception à cette règle-là, et malgré tout ça sonne très bien, dans ce passage-là, et il commençait à nous jouer le concerto, et puis il est arrivé jusqu'à la fin du mouvement.
0: Alors, on a vu ce que t'ont amené tes professeurs, Marcel Muhl, De Fayet, Boutry. On va parler d'un autre professeur après, quand on va voir l'évolution de ta carrière. Mais tu as connu aussi d'assez près un compositeur qui est disparu, qui est mort il y a très peu de temps, et je dirais dans l'indifférence générale, qui est Henri Dutilleux, qui est pourtant peut-être même le plus grand compositeur français mondial de notre époque.
1: Ben oui, je l'ai connu parce que Henri Dutilleux, il est né à Angers, mais toute sa famille était originaire du Nord. C'était le fils d'un boucher de Douai. Et à l'âge de 4 ans, il est retourné à Douai et il a été en classe au conservatoire de Douai, en classe de solfège, avec le directeur que nous avons connu tous les deux au conservatoire de Lille, Robert Lannoy. Et c'était deux grands amis, mais qui ne se voyaient pas souvent, qui ne pouvaient pas se voir souvent, vu leur emploi du temps respectif. Et... leurs emplois du temps respectifs, pardon. Et donc, le concours de Douai que j'ai passé, justement, en 65, était l'occasion pour mon directeur de rencontrer son ami Henri Dutilleux. Donc, je suis parti là-bas en voiture avec mon directeur. Bah, pour une autre raison, c'est que mes parents ne venaient pas parce qu'ils avaient beaucoup plus le trac que moi, donc ils ne voulaient pas écouter. Et je suis un peu ému en racontant ça, parce que... C'est vrai que l'idée de mes parents remonte là, et bon, il faut que je pense à autre chose. Et après le concert, après le concours, c'était un concert aussi, parce que le final c'était avec l'orchestre. Et Robert Lannoy donc, m'a dit, écoute, il y a longtemps que j'ai plus vu Henri, donc on va quand même aller boire un verre ensemble. Et c'est comme ça que je me suis retrouvé dans le plus grand café de Douai, le café de l'univers, sur la place d'Armes, sur la même banquette que Henri Dutilleux, à côté de lui vraiment. Qui m'a dit, écoutez, je dois vous dire que j'aime pas le saxophone, mais bon, comme vous jouiez mieux, vous avez quand même eu ma voix.
0: Et tu es resté en relation avec lui un petit peu après ?
1: Oui. Alors, c'est un peu bizarre parce que j'ai eu l'occasion de rencontrer Olivier Messiaen à la fin d'un concert en banlieue parisienne où je cherchais un ami que tu as connu aussi, d'ailleurs un flûtiste qui était en classe de flûte au Conservatoire de Lille avec moi, Pierre Blasi, et qui a fait toute sa carrière à l'Orchestre Île-de-France. Et le concert, c'était des œuvres de Messiaen avec l'Orchestre Île-de-France. Et c'est Pierre que je voulais voir, je l'ai jamais trouvé, et je tombe sur Messiaen. Alors, je lui dis, c'est peut-être l'occasion. Donc, j'ai commencé à parler à Messiaen, qui, lui, cherchait sa femme, Yvonne Loriot. Et, on a commencé à parler. Je ne veux pas entrer dans le détail de la conversation. Ce serait un peu laborieux. J'ai eu une autre... c'est un gag, quand même. Quand je suis rentré en classe d'excellence, en flûte, au Conservatoire de Lille, j'ai dit tout de suite à mon professeur, je veux jouer le concerto de Jolivet, parce que la première page est extraordinaire. La première page est magnifique. Et il m'a dit, tu ne pourras pas, parce que... Bah, je lui ai dit, mais si, mais je travaillerai. Il me dit, non, tu ne pourras pas, parce que, de toute façon, il n'a pas écrit la réduction pour piano, c'est flûte et orchestre, il n'existe pas de réduction avec piano. Alors comme j'avais fait quand même un peu de piano, je me suis dit, mais je vais la faire, moi, la réduction. Donc j'ai acheté le conducteur, j'ai commencé à faire la réduction, j'en parle à Roger Bourdin, qui est le professeur de flûte dont on parlera après. Il me dit, te fatigue pas, elle est faite, mais il ne l'a pas portée chez l'éditeur. Et donc, là aussi, je passe quand même quelques détails, il sera un peu long, ça m'a donné la possibilité d'être en contact aussi avec André Jolivet, que j'ai eu au téléphone plusieurs fois à cause de ça. Et puis je me suis dit, bon, Messiaen, j'ai parlé avec lui, Jolivet, je l'ai eu au téléphone, Dutilleux, je l'ai quand même connu, mais... Bon, il est encore vivant, c'est le seul qui est encore vivant. Donc, à l'époque, j'aimerais bien avoir un souvenir de Dutilleux. Donc, je lui ai écrit en utilisant tout simplement comme stratagème, lui faisant croire que j'avais perdu le diplôme du conservatoire de Douai. Et il m'a répondu très gentiment, une lettre de 2 pages, comme quoi il se portait garant pratiquement. Quoi. Et puis, voilà, enfin, c'est comme ça que j'ai eu une lettre manuscrite de Dutilleux.
0: Alors, tu joues toujours du saxophone ?
1: Plus maintenant. Il n'y a pas longtemps que j'ai arrêté parce que j'avais fait du quatuor avec des amis de la musique des équipages de la flotte qui étaient venus me chercher parce qu'évidemment, quand je suis arrivé à Brest, tout le monde a su que j'avais été saxophoniste. Et on a fait du quatuor pendant de nombreuses années. Et puis là, il y a un ami du quatuor qui est parti prendre sa retraite sur le bassin d'Arcachon. Après tout, il a bien le droit. Mm-hmm. Donc, un ensemble de musique de chambre, c'est plus un ensemble humain qu'un ensemble qui fait des notes en même temps. Et s'il n'y a pas vraiment une entente, c'est très difficile quand un quatuor est privé d'un de ses membres parce que, d'abord, la personne qui vient, il faut qu'elle réapprenne tout, enfin, il faut qu'elle apprenne tout. Il y a des habitudes qui se créent, une homogénéité quand on joue ensemble depuis plusieurs années, qu'on ne retrouve pas comme ça tout de suite quand il y a un nouveau membre qui arrive. Alors, bon, évidemment, c'est faisable, mais. Et il y a deux personnes qui avaient été envisagées. Il y en a une avec qui ça passait pas trop, avec un de chez nous, l'autre c'était moi. Bon, on a préféré arrêter.
0: Et donc, tu es venu à Brest. Mais tu es venu à Brest non pas comme saxophoniste, mais comme professeur de flûte. Alors, comment s'est opérée cette reconversion ? Pourquoi la flûte ?
1: Ah, ça c'est incroyable. Parce que ça, c'est seulement une histoire de calendrier. Il y a deux CA. Donc les CA, pour les gens qui ne sont pas au courant, c'est le certificat d'aptitude à l'emploi de professeur dans les conservatoires, l'école nationale, etc. Et donc, il y avait les deux CA, de flûte et de saxophone, à 15 jours d'intervalle. Le premier était le CA de flûte. Le deuxième, donc évidemment, celui de saxophone. Et moi, je m'étais senti toujours saxophoniste. Pour moi, la flûte, c'était... Je la travaillais pas en amateur, mais enfin en dilettante, quoi. C'était un deuxième instrument. C'était moins important pour moi que l'instrument principal. Et donc, je travaillais la flûte avec Roger Bourdin, que tout le monde connaît sans le savoir, puisque c'est le flûtiste qui fait le fameux solo de flûte dans la chanson de Dutronc, Paris s'éveille. Et donc Bourdin me dit « Bon, tu vas passer le CA ?» Je dis « Bah non, je ne vais pas passer le CA. » Il me dit « Pourquoi ?» Je me sens pas flûtiste, moi je suis saxophoniste. Mais il me dit « Non, tu vas passer le CA de flûte. » Je ne veux pas être du niveau. Mais si. » Et les vacances suivantes, je les passe dans le Nord, chez mes parents. Et je rencontre donc mon professeur de flûte du conservatoire de Lille qui me dit « Ah, tu vas passer le CA ?» Je dis « Vous n'allez pas vous y mettre aussi. » Et puis voilà.
0: Et donc
1: le problème, c'est que je l'ai eu. Mais 15 jours après, alors j'entends encore Roger Bourdin me dire « Oh, t'as eu le CA de flûte, bon, le saxophone, c'est ton instrument principal, tu vas l'avoir les doigts dans le nez. » Et deux semaines après, j'ai été éliminé à l'épreuve éliminatoire, c'est le cas de le dire.
0: Comme quoi les choses...
1: Ne sont pas toujours ce qu'on croit qu'elles sont.
0: Exactement, oui. Et donc, te voilà donc maintenant flûtiste, mais plus que saxophoniste.
1: Ah oui.
0: Et titulaire du certificat d'aptitude, donc tu peux enseigner dans un établissement contrôlé par l'État, l'École nationale, et tu arrives à Brest donc en septembre 1974. Pourquoi Brest ?
1: Pourquoi Brest ? Parce que c'est la première ville qui m'a écrit. Et on a donc la possibilité de refuser la première ville, de refuser la deuxième. Mais si on refuse la troisième, le diplôme est annulé. Alors je me suis dit, mais Brest, qui va m'écrire si je refuse Brest ? Je dois dire que j'avais jamais mis un pied en Bretagne. Alors on va revenir à l'éternelle discussion, est-ce que Nantes est en Bretagne ou non ? C'est pas le propos, mais si, je connaissais Nantes parce que la marraine de mon fils habitait Nantes. Mais sinon, j'avais jamais mis effectivement un pied en Bretagne. Et puis avec ma femme, donc à l'époque on en avait discuté, et bon, on a vu ça, bon, les vacances, la mer, tout. Alors, on n'a pas pensé au climat. Mais venant de Lille, il faut dire que la pluie, on avait un peu l'habitude quand même. Et voilà, c'est comme ça que je suis arrivé à Brest. Et la deuxième ville qui m'a écrit, 8 jours après, c'était Roubaix. Alors là, je me suis peut-être un peu empressé, parce que Roubaix étant tellement proche de Lille, mais c'était quand même plusieurs années après que j'étais élève, tous les élèves que j'avais connus au conservatoire étaient un petit peu dispersés aussi, chacun avait fait sa vie par-ci par-là. Donc non, je ne regrette pas d'être venu à Brest.
0: Et non, puisque depuis 1974, tu y es toujours, donc oui. Finalement, ça... Ça a dû te plaire.
1: Voilà.
0: Alors, avant que nous ne parlions donc justement de ta carrière à Brest, on peut peut-être écouter un peu un enregistrement de Roger Bourdin dont on a parlé tout à l'heure.
1: Oui, alors Roger Bourdin, c'était un musicien exceptionnellement complet qui avait autant de facilité, enfin tout au moins quand on l'entend jouer, il a beaucoup travaillé quand même, mais autant de facilité dans tout ce qui est improvisation et tout ce qui est musique. Justement, je parlais de la chanson de Dutronc tout à l'heure, mais il a fait beaucoup de choses dans le domaine de la variété. Il a joué avec des grands noms de la variété, il a accompagné Édith Piaf, Léo Ferré, Jacques Brel, enfin bon bref, je ne vais pas citer la liste, d'ailleurs je ne la connais pas en entier. Mais ça l'a toujours intéressé, voilà, de faire en parallèle la variété. Et un jour, il y a quelqu'un qui a dit « Oui, Bourdin, il est capable de faire que de la variété. » Alors du coup, lui, il a pris un coup de sang. Et la semaine suivante, il a enregistré l'intégrale des concertos de Piccolo de Vivaldi.

0: Alors, Régis Manceau, ôte-moi d'un doute, tu as parlé de l'intégrale des concertos pour piccolo de Vivaldi. Alors, à moins que j'aille rendre tous mes diplômes, mais c'est pas un concerto pour piccolo de Vivaldi qu'on vient d'entendre.
1: Non, non, c'est un concerto pour flûte avec des passages à la flûte basse, oui. C'est Stack Flat, c'est une œuvre que Roger Bonin a écrite lui-même, d'ailleurs. Et qui, alors, fatalement, il y a un montage, parce que il n'a pas le temps de changer, de passer de la flûte normale à la flûte basse, comme ça, sans qu'il y ait d'interruption. Mais bon, ça sonne toujours très bien. Et puis, on sent qu'il se plaît dans cette musique-là. Et c'est toujours très bien réalisé.
0: Et puis, je me souviens de lui, son épouse avait un prénom tout à fait particulier.
1: Oui, je me suis souvent demandé pourquoi il l'appelait Fizou. Et j'ai su un peu plus tard qu'elle s'appelait Céphise. Qui est quand même un prénom, je ne sais pas, peut-être grec, mais C-E-P-H-Y-S-E.
0: Je crois que Rameau a écrit un opéra qui s'appelle Acanthe et ses filles.
1: Oui, exact.
0: Alors donc, nanti du CA de professeur de flûte, te voilà à Brest. Le directeur de l'époque s'appelle Jean Meyer.
1: Oui.
0: Quel souvenir tu as de Jean Meyer ?
1: Ah, de quelqu'un d'extrêmement cultivé et de très réservé. Je l'ai rarement vu rire, mais je l'ai vu quand même un jour attraper un fou rire. Et c'était un examen, en plus. C'était un examen de hautbois. Et le professeur de l'époque s'appelait Paul Bériteau. C'était un personnage aussi un peu curieux, parce que, bon, je pense que le hautbois restait plus souvent au placard que ce qu'il n'aurait dû, mais il réparait très bien les montres et les pendules, par contre. Et il a présenté un élève, bon, évidemment, c'était un élève qui était en première année, mais enfin, quand même, pendant au moins 5 minutes, je dis ça parce que j'étais dans le jury. Jean Meyer, évidemment, en tant que directeur, était président, mais moi, j'étais représentant des professeurs dans le jury. Et l'élève, mais pendant, j'ai bien, oui, pendant 5 minutes, hein, j'exagère pas, a essayé de sortir un son qui n'est jamais sorti. Mais vraiment, il n'est jamais sorti un son. Et alors, les anges du hautbois, donc ces deux petites lamelles qui sont quand même assez faibles au début, parce que pour les débutants, on leur donne pas des choses trop résistantes, ont dû, je pense, le gamin serrait tellement les lèvres que les anges ont dû se coincer, l'air ne passait pas du tout. Et le gosse devenait rouge, rouge, rouge, rouge, et il y avait toujours pas une note qui sortait. Et alors, j'ai vu Jean Meyer commencer à s'enfoncer dans son siège. Et le clou, ça a été le professeur. Qui s'approche très sérieux, qui s'approche du bord de l'estrade, qui nous regarde et qui dit « Je pense qu'il n'ira pas beaucoup plus loin. » Et là, Jean Meyer a éclaté de rire. Il pleurait. J'ai vu sortir son bouchoir.
0: Et il a été ton directeur pendant combien de temps ?
1: 2 ans.
0: 2 ans. Il est parti à la retraite. Il est décédé, je crois, maintenant.
1: Il est décédé en mars 85, oui.
0: Il était resté en Bretagne ?
1: Oui, oui, je crois qu'il habitait rue Jean Jaurès.
0: Ah oui. Et donc après, on a vu arriver celui avec lequel tu as passé l'essentiel de ta carrière, c'est Paul Kuenz.
1: Oui, 20 ans.
0: Alors, quel souvenir de Paul Kuenz ?
1: Quel souvenir de Paul Kuenz ? C'est quelqu'un qui a ramené la musique dans la ville de Brest parce que Jean Meyer était, il avait plein de qualités, mais il n'avait pas le tempérament combatif. Alors évidemment, s'il voulait faire un concert, organiser un concert, qu'on lui disait, écoutez, on n'a pas d'argent, il disait, bon, bah tant pis, puis il s'enfermait dans son bureau. Paul Kuenz, vous le mettez à la porte, il revient par la fenêtre. Donc, c'est pas pareil. Et il a réussi à redonner du sang neuf au conservatoire. Il est arrivé quand même, il faut quand même réaliser, quand Paul Kuenz... Bon, c'est vrai qu'avec ses cheveux, sa couronne, son crâne dégarni, on lui donne toujours à peu près le même âge. Il faut quand même réaliser que quand Paul Kuenz est arrivé, il avait 46 ans quand même. Moi, j'ai connu Paul Kuenz, il avait 46 ans. Et au début, bah, il a... regardez un petit peu tout ce qui se passait partout, il a évalué les classes, et puis on a commencé à sentir que s'il y avait des professeurs qui voulaient bien jouer avec lui dans son orchestre, il n'était pas contre. S'il y avait des grands élèves qui voulaient éventuellement faire partie de l'orchestre aussi, il n'était pas contre. Il a très vite fondé l'orchestre du conservatoire, qui n'existait plus avant lui. Et on a commencé à aborder un répertoire dont on n'avait pas forcément l'habitude, surtout moi, parce qu'avec une formation de saxophoniste, un instrument dont la quasi-totalité du répertoire est du XXe siècle, évidemment, j'avais fait de la flûte, mais j'avais fait de la flûte pas en tant que musicien d'orchestre, en tant que professeur, en travaillant les mêmes partitions que je faisais travailler à mes élèves, les partitions de concours, mais pas forcément d'orchestre. Et donc là, il a amené un répertoire dont il était, lui, spécialiste, puisqu'évidemment, c'était essentiellement avec les œuvres de Bach, Telemann, Vivaldi, dit qu'il avait fait sa carrière avec son orchestre de Paris. Et puis, bah, petit à petit, le courant est passé entre nous. Et il est donc arrivé en septembre 76. Et en 79, il m'a demandé si j'étais d'accord pour faire ma première tournée de concert avec lui. C'était en Italie. Et bon, pour moi, c'est resté une tournée extraordinaire. Parce que non seulement c'était la première, mais en plus, c'était avec le 5e concerto brandebourgeois, qui est quand même une œuvre magnifique. Et on a vu des villes magnifiques. Et enfin, bon, c'était vraiment la vie des tournées. Là, ça changeait un peu des cours.
0: Alors, Kuenz, arrivant à Brest, au réolé de sa carrière, hein, tu l'as dit, avec notamment plusieurs grands prix du disque, ça a quand même été, avec Jean-François Payard, celui qui a réveillé la musique ancienne, la musique baroque en France. Alors, comment il a été perçu ?
1: Ben, il a été perçu peut-être différemment entre les musiciens et les administratifs, c'est pas tout à fait pareil, parce que malgré tout, quand il voulait quelque chose, il voulait toujours arriver à ses fins, et quelquefois il oubliait que dans une ville, il y a un supérieur, il y a... je me rappelle qu'en 1990, on est parti faire une tournée de concert aux États-Unis, c'était Pierre Maille qui était maire à l'époque, et 8 jours avant de partir, on n'avait pas l'autorisation de Pierre Maille de partir aux États-Unis. Alors, bon, moi j'ai pris le taureau par les cornes, et je dis pas ça pour Paul Kuenz, parce qu'il est taureau, hein, il est du 4 mai, mais c'est pas lui que ça vise. Et donc, j'ai demandé un rendez-vous en mairie, pas à Pierre Maille, parce que je l'ai pas eu, mais avec le secrétaire général de l'époque, je crois que c'était M. Morin, et je lui ai dit, écoutez, je vais vous parler franchement, vous savez très bien que malgré tout on va partir, qu'est-ce qu'on risque ? Est-ce que je risque une désertion de poste, ou que j'avais demandé un congé sans solde, mais... Et il me dit non. Il dit bon, non, vous vous risquez rien. Ce qu'on reproche à M. Kuenz, c'est de tout organiser et après de faire semblant de nous demander l'autorisation, alors qu'il aurait peut-être dû commencer par ça. Bon, mais ça, il a toujours été comme ça. Mais à avoir les résultats, quelquefois, on se dit qu'il n'avait pas tort.
0: Oui, mais c'est vrai que ces démêlés avec la mairie sont restés célèbres.
1: Oui. Alors, ce qui est curieux, c'est que Brest est bien connu. Bon, c'est passé de droite à gauche, etc. Mais quelles que soient les municipalités, il a toujours eu des problèmes avec ses supérieurs, alors que tout le monde reconnaissait l'immense travail qu'il a accompli. Et moi, j'ai des courriers encore chez moi, parce que j'ai été pendant 20 ans membre du conseil d'établissement, et des courriers du ministère de la Culture qui disaient, mais Monsieur Kuenz, vous l'avez nommé, mais il n'a pas le diplôme de directeur, alors qu'il y en avait 4 autres qui se présentaient, qui avaient le diplôme, mais qui n'avaient pas été pris. Parce qu'à l'origine, c'était Jean-Claude Descaves qui était directeur du Palais des Arts et de la Culture, qui avait donc connu Paul Kuenz au conservatoire, à la même époque, où ils étaient étudiants tous les deux, et qui lui avait dit, viens à Brest, la ville de Brest envisage de créer un orchestre formation Mozart, donc un petit orchestre. Mais c'est à la même époque que l'Orchestre de Bretagne s'est créé. Et la ville de Brest étant obligée de subventionner l'Orchestre de Bretagne, au prorata du nombre d'habitants, a dit on ne peut pas subventionner 2 orchestres, on n'a pas les moyens. Donc ce petit orchestre formation Mozart ne s'est pas fait. Mais Paul Kuenz a été nommé directeur parce que la ville voulait en même temps un directeur et un chef d'orchestre.
0: Oui, je me souviens d'ailleurs, ça faisait souvent, peut-être pas la une, mais enfin, il y avait des pages dans le Télégramme ou dans Ouest France relater les conflits entre la mairie et Paul Kuenz.
1: Ah, mais ça a été la guerre. Ça a été la guerre. Et puis tout le monde prenait parti. À l'époque, il y avait une association de parents d'élèves au conservatoire, il n'y en a plus maintenant, mais. Et c'est vrai que ça a été la guerre, oui.
0: Et donc, tu l'as dit, tu as fait 20 ans avec Paul Kuenz comme directeur. Ça t'a permis donc de faire un certain nombre de concerts, de tournées, d'enregistrer un certain nombre de disques. Tu en as fait combien ?
1: Je sais pas le nombre en tête exactement, mais enfin, j'ai eu la chance quand même de faire des monuments du répertoire. J'ai fait l'intégrale des quatuors de Mozart, l'intégrale des sonates de Bach, l'intégrale des concertos de Vivaldi, et puis il y a toutes les participations avec des grands noms quand même, parce qu'il faut pas oublier que Paul Kuenz nous a ramené à Brest Maurice André, Erring Schering, Anne Kefelec, Christian Lardet, bien sûr. Avec... Oui, mais alors quand Christian Lardet était là, j'y étais pas, parce que quand on jouait le même instrument. Si, je me suis trouvé une fois au pupitre avec Christian Lardet. C'était pour accompagner sa femme, Marie-Claire Jamet, dans le concerto de harpe de Handel.
0: Et donc, pendant tout le temps que tu as passé comme professeur à Brest, on va parler des autres directeurs après. Tu as bien sûr formé des élèves, tu étais là pour ça. Est-ce que tu connais le nombre d'élèves qui sont passés dans tes classes ?
1: Ça, je dois dire, j'ai jamais compté. Non. Ça en fait quelques centaines quand même, c'est sûr, en 39 ans pour le moment. Oui, il y en a quelques-uns qui ont marqué plus que d'autres. Hein. Je me rappelle des élèves qui ont fait tout à fait autre chose que de la musique après et qui sont venus me voir pour me dire ce qu'ils étaient devenus quelques années plus tard. Et puis qui m'ont dit, mais vous savez, c'est grâce à vous, si, je dis, attends, c'est pas grâce à moi, ça n'a rien à voir avec la musique. Si. Alors, il y en a un, c'est Laurent Rioual, qui est parti à Hong Kong, et il travaille pour la maison DMC, les filatures, il est assez haut placé maintenant, il a épousé une chinoise d'ailleurs, et il m'a dit qu'il était obligé d'apprendre le chinois, mais le chinois, les deux chinois, c'est-à-dire le mandarin et le cantonais, donc le pékinois, Et alors il y en a, c'est plus, se prononce plus ou moins sur 7 sons, l'autre sur 5 sons, et puis il y a des phrases quand elles sont dites avec exactement les mêmes mots, mais sur des tonalités différentes, ne veulent pas dire la même chose. Et il m'a dit, la musique m'a beaucoup aidé. Et je vois mes collègues, ils ont mis beaucoup plus de temps que moi à s'y mettre. Et puis il y a une autre élève qui m'a dit, vous avez donné le sens de la rigueur dans le travail, et ça c'est important dans tout ce qu'on fait.
0: Je me souviens d'un autre élève aussi qui a fait une carrière importante dans la Marine nationale.
1: Ah oui, alors ça, je me souviens d'une anecdote avec lui, ça c'était quand même pas mal. Il avait peut-être 11 ans à l'époque, et il existait une émission qui s'appelait Le Royaume de la Musique, qui était de Sylvie Raison-Zurflu. Il y avait un petit jury qui faisait un petit peu toutes les écoles de musique de France, et qui enregistrait des élèves, et tout le monde avait un diplôme, hein. Il n'était pas question de pénaliser qui que ce soit. Mais les diplômes étaient un peu différents, selon les valeurs. Alors, le royaume de la musique, il y en a qui étaient écuyers, il y en a qui étaient chevaliers, enfin bref. Et ils arrivaient dans un conservatoire où un élève avait quelque chose de prêt à être joué, ben, ils l'enregistraient, et il y avait un jury, donc à Paris, qui décidait qui avait quel genre de diplôme. Et il avait un entendre de Mozart, il était musicien, il avait un joli son, qui était peut-être en quatrième année. Et il y avait le fameux entendu de Mozart, qui est très joli, qui techniquement n'est pas très difficile, mais on ne peut pas le jouer ça n'importe comment quand même. Et il était au point. Alors je lui dis, écoute, je lui explique le système, je lui dis, si tu veux le jouer, ah bon, oui. Mais je lui dis, le problème, c'est qu'il faut que je trouve quelqu'un pour t'accompagner. Et à l'époque, il y avait un collègue professeur de piano, Christian Fage, qui avait sa femme, qui était encore étudiante au Conservatoire de Paris, en piano aussi, qui n'avait jamais accompagné personne, mais qui jouait très bien du piano. D'ailleurs, c'est Lydia Jardin.

0: compagnie. Donc il avait regardé et il avait vu que Lydia n'était pas du tout à son aise et qu'elle était devenue carrément livide, quoi. On arrive dans l'auditorium, donc, bonjour monsieur, dame, il se met devant le micro, il s'accorde avec le piano et juste avant de commencer, il se tourne vers la pianiste, il dit « ça va aller ?»
1: Il a tout joué, il a éclaté de rire.
2: Et qu'est-ce qu'il est devenu, ce...
0: Eh bien, c'était le dernier commandant du Charles de Gaulle.
2: Comme quoi, la flûte mène à tout.

0: Régis Manceau, qui est ce flûtiste qui joue ?
1: Bah, je crois bien que c'est moi.
0: Hein. Et quelle est l'œuvre ?
1: C'est le troisième concerto de Vivaldi. Les concertos pour flûte de Vivaldi sont les premiers concertos écrits dans l'histoire de la musique pour flûte solo, flûte traversière solo avec orchestre. Alors, il y a eu de la flûte en orchestre, mais pas en soliste. Et puis c'est avec l'orchestre Paul Kuenz, bien sûr.
0: Alors, au conservatoire de Brest, après Paul Kuenz, il y a eu Philippe Arrive-Lachette. C'était un autre monde, puisque Kuenz, c'était la musique baroque. Arrive-Lachette, c'était plutôt la musique contemporaine.
1: C'est vrai. Et puis tout a changé parce qu'à l'époque de Paul Kuenz, il y avait un orchestre du conservatoire dans lequel il y avait des professeurs avec les grands élèves. Ça nous a d'ailleurs donné l'occasion de faire des très grandes formations qui nous ont permis de faire par exemple Carmina Burana, Salpleyel, entre autres. Et

0: Philippe Harry Blachette est arrivé en disant non, pour moi, un orchestre du conservatoire, c'est un orchestre d'élèves, donc les professeurs n'y ont plus participé. Bon, c'est une façon de voir les choses, après tout.
1: Et puis Philippe Harry Blachette a pris sa retraite,
0: oui.
1: Et est arrivé Joël Doussard,
0: oui.
1: Qui est aussi flûtiste.
0: Qui est aussi flûtiste, oui. Alors, s'il était là, il dirait qui était aussi flûtiste, parce qu'il n'arrête pas de dire oui. Mais bon, il m'a fait un plaisir énorme quand j'ai invité, il y a 3 ans, oui maintenant, 3 ans et demi, un grand flûtiste français, jeune, Benoît Fromanger, enfin jeune, oui, si, il a 45 ans, peut-être, chose comme ça. Et... Benoît Fromanger, quand je l'ai eu au téléphone, je lui ai dit, mais alors, qu'est-ce qu'on fait? Un récital flûte et piano, flûte et orchestre, mais ça va demander quand même pas mal. Et puis, dans la conversation, il a appris qu'il y avait un ensemble de flûtes. Parce que c'est quand même pas le cas dans tous les conservatoires. Par exemple, à Rennes, il n'y a pas d'ensemble de flûtes, alors que le conservatoire est conservatoire à rayonnement régional, alors que nous, c'est rayonnement départemental. Il y a un ensemble de flûtes à Brest, alors qu'il n'y en a pas à Rennes. Et il m'a dit, ah, il y a un ensemble de flûtes, mais il faut jouer avec l'ensemble de flûtes. Et puis il me dit, mais il faut qu'on joue ensemble. Bon, alors c'est pour ça que c'est pas évident non plus, deux flûtes et ensemble de flûtes. Il y a très très peu de choses qui sont pas forcément musicalement intéressantes. Donc j'avais arrangé le concerto pour deux flûtes de Cimarosa avec ensemble de flûtes, hein, qui donc jouait la partie d'orchestre. Et évidemment, j'étais allé voir mon directeur, j'ai dit, vous allez venir jouer avec nous en tant que flûtiste. Ah, oh, mais je ne touche plus beaucoup ma flûte. Oh, mais de toute façon, dans l'ensemble. Et il me dit, ça me tente. Et puis, il a fini par venir. Et c'est quand même un geste de courage qu'un directeur se remette à la flûte pour venir jouer au milieu de ses élèves, quoi.
1: Tout à fait, mais Joël est un homme courageux, un homme courtois, extrêmement compétent, un très bon directeur, et c'est vrai, un homme courageux. Alors, en 40 ans de carrière, arrivé en 1974, tu vas prendre ta retraite à la fin de l'année, donc en 2014, donc tout juste 40 ans de carrière. Il y a une évolution dans les conservatoires, je ne parle pas de Brest en particulier, mais dans l'approche de la pédagogie dans les conservatoires. Comment tu juges cette évolution ?
0: La pédagogie, on est quand même un peu chacun dans sa classe, c'est-à-dire qu'on a quand même cette chance-là, le professeur fait sa pédagogie. Et si on n'a pas, et c'est là qu'on a la chance d'avoir Joël Doussard, si on n'a pas un directeur trop embêtant qui passe pas systématiquement dans les classes pour voir ce qu'on fait, quand on est laissé libre, on fait quand même sa pédagogie et puis c'est le résultat qui compte. Maintenant, il y a des choses qui ont changé, évidemment. On hérite quand même du déficit de lecture de l'éducation nationale, et ça se reporte sur la lecture des partitions. Les élèves ont beaucoup plus de mal à lire une partition maintenant, des chiffrages. Ils mettent plus de temps à mettre les choses au point, parce qu'au début, ils perdent du temps, parce qu'ils ne savent plus lire comme ils savaient le faire avant. Le processus de la lecture elle-même, que ce soit des mots ou que ce soit des notes, il y a quand même ce problème-là déjà au départ. Et puis alors après, moi j'ai l'impression que sur le plan administratif, tout devient de plus en plus compliqué. Parce que dans le temps, je prends un exemple tout simple, un professeur voulait faire quelque chose, il envisageait de faire quelque chose, et puis il allait voir le secrétariat, bon, quand est-ce que je peux jouer telle ou telle chose? Maintenant, c'est le contraire, c'est l'administration qui dirige et qui dit, bon, on vous a programmé telle date, quelque chose, tout ça, et c'est à nous débrouiller pour remplir en faisant quelque chose. C'est pas toujours simple, parce que, d'abord, on n'est pas une organisation de concert, on est quand même une école, il faut laisser aux enfants le temps de travailler, de progresser, de faire du travail de fond. Et puis, quand il y a trop de choses, on a du mal à les faire vraiment bien.
1: Et dans le mot conservatoire, il y a conserver, c'est-à-dire qu'il y a la conservation d'un patrimoine. Il y a aussi l'enrichissement par de nouvelles musiques. Est-ce que la coexistence dans un même établissement de musique, qu'on va qualifier de classique pour la simplification du propos, et de musique autre, jazz, musiques actuelles, rock, musique traditionnelle, comment ça se passe? Comment ça cohabite, ça coexiste?
0: Moi, la cohabitation ne me gêne pas tant qu'il n'y a pas des cours qui se superposent au point de vue horaire, parce que ça pose un autre problème. J'ai jamais empêché mes élèves soit d'aller faire du jazz, soit d'aller faire d'autres disciplines, mais quand il y a, par exemple, justement, pour l'ensemble de flûte, nous répétons le jeudi à 20h30, il y a en même temps un cours d'analyse, il y a quelquefois en même temps autre chose, il y a ceci, il y a cela, ils peuvent pas être partout. Ils peuvent pas tout faire, déjà, au point de vue temps, parce que pour faire les choses sérieusement, il faut quand même du travail. Mais ils peuvent pas être partout, et surtout pas le même jour, à la même heure. Alors, ça pose des problèmes d'organisation. Et là où j'avais effectivement un ensemble de flûtes où l'effectif tournait facilement entre 12 et 15, maintenant c'est plus entre 7 et 10.
1: On peut l'écouter, cet ensemble de flûtes?
0: On peut l'écouter, oui.
1: Et bien, qu'est-ce que tu nous proposes?
0: Eh bien, une chose amusante, parce que j'avais fait avec Paul Kuenz des stages de musique à Cap d'Ail, donc juste à côté de Monaco, et j'avais eu l'occasion de rencontrer une violoniste avec qui il a joué, d'ailleurs, récemment, à Brest, plusieurs fois, et c'est la petite Darmon, son prénom m'échappe, et elle avait joué avec trois de ses copines un arrangement d'un tango de Piazzolla, enfin de trois tangos de Piazzolla pour quatre violons, et ça sonnait très bien, et ça m'avait amusé, je lui avais demandé si elle pouvait me faire une photocopie des partitions, ce qui était autorisé, parce que c'était des partitions manuscrites, puisqu'on sait tous que les photocopies imprimées sont interdites. Et j'avais arrangé donc cet arrangement pour quatre violons, je l'avais arrangé pour ensemble de flûtes. Et puis ça plaît beaucoup aux élèves, c'est le genre de musique qui plaît autant aux élèves qui la jouent qu'au public, c'est très bien fait, et ça sonne bien, et puis autant se faire plaisir aussi.

0: Régis Manceau, ben voilà, on arrive au terme de l'émission. Merci de t'être déplacé. Alors maintenant que tu vas partir à la retraite, est-ce que tu as des projets? Est-ce qu'il y a quelque chose à annoncer?
1: Ben, des projets. Le projet immédiat, je veux dire, sont mes anciens élèves, ceux que je vois encore quelquefois qui m'y poussent, c'est justement de faire un concert avec l'ensemble de flûtes. Alors j'ai réservé l'auditorium pour le mercredi 18 juin à 20h30. Enfin, il y aura un raccord sûrement avant. Si je profite de cette émission, si j'ai des anciens élèves qui m'écoutent et qui sont intéressés pour venir faire partie de l'ensemble, ce sera un concert avec le plus de flûtistes qui ont été dans mes élèves, le plus de flûtistes possible, voilà.
0: Eh bien, l'appel du 10 juin est passé. Je précise, alors merci encore une fois Régis, je précise, parce qu'il y a deux Régis Manceau à Brest, que celui que nous avons invité ce soir, ce n'est pas le directeur d'un hypermarché célèbre de Brest.
1: Il n'y est plus.
0: Il n'y est plus. Bon, mais bien le professeur au conservatoire de musique de Brest. Nous allons poursuivre notre intégrale de l'œuvre chorale de Brahms par le numéro 11 des Liebesliederwalzer, qui s'appelle « Nein, es ist nicht auszukommen », ce qui peut se traduire à peu près par « Non, c'est à n'y plus tenir ». Et c'est toujours le chœur Monteverdi de Londres, dirigé par John Eliot Gardiner avec Robert Levin au piano.

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1: Bonjour et bienvenue à toutes et tous sur Radio Neptune. En cette fin d'année, nous avions envie d'un peu de douceur, salée et sucrée. Nous allons consacrer notre émission à la gastronomie de la mer. Et pour ce faire, nous accueillons avec beaucoup de gourmandise Martine Poder, patronne du Crabe Marteau à Brest. Depuis tout enfant, elle a baigné dans la cuisine et n'a pas sa pareille pour nous concocter de belles assiettes avec des produits de la mer d'une fraîcheur irréprochable. Autour de la table, notre petit équipage, avec Guénaëlle Théo et Marc Roux. Bonjour. Bonjour à vous.
3: Bonjour à tous.
1: Guénaëlle, d'ailleurs, tu es l'auteur d'un ouvrage, Je cuisine à la bretonne, publié en 2021, où l'on retrouve des recettes qui sont à la carte du crabe marteau.
3: Je cuisine à la brestoise, bien sûr.
1: Nous allons en parler. En deuxième partie d'Horizon Maritime, nous allons nous consacrer aux marées, flux et reflux, flots et jusons. Marc, tu vas nous expliquer comment les marées rythment la vie du bord de mer. Mais tout d'abord, je vais vous conter une histoire de solidarité entre pays, une solidarité entre le Finistère et l'Ukraine. Depuis le printemps dernier, des pêcheurs de la côte nord ont eu l'idée de rassembler des filets de pêche usagés et de les convoyer vers l'Ukraine. Car il n'y a pas de meilleure protection anti-drone que ces filets. Gérard Leduf de Poescat et Christian Abaziou de Tréflez ont donc monté l'association Kernik Solidarité. Avec l'aide du comité des pêches de Bretagne, ils ont organisé des collectes. Cet automne, deux camions ont acheminé 120 km de filets à Zaporijjia et 160 km de filets vers la ville martyre de Kherson. Présent sur le terrain, le président de l'Ukraine, Zelensky, a remarqué que le montage de tunnels de filets et il a voulu savoir d'où il venait. En visite à Paris quelques semaines plus tard, il a demandé à rencontrer personnellement les pêcheurs pour les remercier. Pour la photo, le président Zelensky a endossé la parka qu'on venait de lui offrir, sur laquelle il est inscrit « Tout commence en Finistère ». Et nous, Finistériens, nous souhaitons du fond du cœur que tout se finisse bien pour les Ukrainiens. C'était mon petit conte de Noël où il est permis de rêver un peu. Alors Martine, rebonjour.
4: Bonjour.
1: Quand on connaît ton parcours, on pourrait dire que la cuisine est une marmite dans laquelle tu es tombée toute petite.
4: Oui, effectivement. Alors, c'est générationnel, hein, puisque ma grand-mère était déjà dans la restauration, puis ma mère. Donc, j'ai vraiment hérité de tout ça, de toute cette cuisine.
5: Oui, c'est bien. C'était à Lampol-Ploirzel, c'est ça?
4: À Lampol-Ploirzel, exactement.
5: Juste pour que les gens se souviennent un petit peu, c'était quoi le nom du restaurant?
4: Alors, le nom du restaurant, c'était La Chaloupe. La Chaloupe à Lampol-Ploirzel, où effectivement ma grand-mère d'abord, puis ma mère est passée au fourneau. Donc je l'ai bien regardée, bien... voilà, donc j'ai hérité de tout ça en effet.
5: C'était des produits de l'Estran, des produits de l'enfance en fait, que tu travaillais avec, en famille, avec ta mère et ta grand-mère?
4: Alors oui, parce que c'était une cuisine, oui, de la mer, forcément, puisqu'on était les pieds dans l'eau à Porspol, exactement à Lampol-Ploirzel, un pays du Goémon, donc un pays très intéressant, avec les ormeaux, la pêche, les bréniques que l'on mange sur le rocher, enfin bon, toute cette culture-là, j'en ai effectivement hérité, ouais.
1: Et donc, toute petite, tu arpentais les plages et les grèves à la recherche de trésors, comme sont peut-être des trésors pour les enfants, les coquillages, voilà. Les algues.
4: Et puis là, le bord de dune aussi avec maman, qui était capable de travailler avec le fenouil sauvage, qui récoltait aussi les salicornes déjà. Enfin, une très intéressante expérience et transmission.
5: Donc, c'était différent un petit peu de ce qu'on trouve aujourd'hui sur l'Estran?
4: Non, je peux dire quand même que je continue à travailler de la même manière. Je vais chercher mes bréniques sur... voilà, je vais chercher le goémon, des salades, de la dulce, etc. Je continue à accueillir le fenouil sauvage pour remplir mes poissons à l'intérieur. Enfin, je travaille un peu comme maman et grand-mère, voilà, exactement.
1: Et tu as tes coins, alors?
4: Ah ben, j'ai mes coins, on fait toute la dune de l'ampole. Aujourd'hui, j'habite dans une veste, mais c'est exactement pareil. On y trouve les mêmes choses. C'est cette dune-là qui nous apporte aussi plein d'ingrédients.
1: Et alors, c'est en fait ta grand-mère, mais on est dans une cuisine familiale, avec plusieurs générations, puisque ton fils maintenant est aussi en cuisine au Crabe-Marteau. On est vraiment dans une tradition très importante.
4: Exactement. Alors, mon fils, je lui ai appris à travailler de la même manière. L'important, c'était de savoir, effectivement, de la fraîcheur des produits, la qualité des produits, travailler des poissons entiers. De la même manière, il travaille comme, ça fait quatre générations de cuisine.
1: Et donc, justement, tu parles de la fraîcheur des produits. Est-ce qu'il y a un secret? Parce qu'on va parler du Crabe-Marteau après, il y a beaucoup de monde qui vient y manger. Comment tu arrives à la fois à t'assurer, comment arrives-tu à t'assurer de la qualité, de la fraîcheur de tous ces produits?
4: Alors, je pense que... Je ne vais pas dire... c'est très flatteur, mais je vais dire, nous sommes peut-être le dernier restaurant à travailler le poisson entier. C'est-à-dire que jamais, au Crabe-Marteau, vous n'achetez un filet de poisson ou... Donc, mon fils Kevin et moi, on peut regarder l'œil et l'ouïe. Et on lève tous les filets. Donc, c'est-à-dire qu'on n'achète que du poisson entier et on s'applique à lever les filets. Donc, d'une part pour les poissons, et nous ne travaillons que la pêche locale. En petite quantité, pour être livré chaque nuit, avoir des petites quantités tous les jours. Donc, assurer vraiment un poisson frais. Pour le crabe, c'est pareil, c'est livré chaque nuit, mais nous avons quand même des viviers professionnels, des gros viviers, qui nous permettent d'avoir un roulement. Allez, je dirais, on laisse en vivier, mais pas plus de 48 heures les crabes. Donc, c'est-à-dire que ça assure quand même un produit vivant avec un premier tri, un deuxième. Enfin bon, ces viviers-là nous permettent de faire les roulements et d'assurer tous les jours un produit frais.
1: Donc on va parler justement du Crabe-Marteau, puisque tu nous dis que c'est un des seuls restaurants où on achète le poisson entier, et c'est vrai qu'il a des particularités incroyables. Moi, la première fois que j'y ai mangé, j'en revenais pas.
5: C'est sûr que le concept est différent et nouveau. Oui. Enfin, nouveau. Il a 20 ans quand même, oui. Et ça marche.
1: Oui. Et quelle était l'idée au départ? Parce que déjà, Crabe-Marteau, le nom, c'est assez drôle. On sait qu'il y a un requin-marteau, mais là, c'est le crabe un peu foufou.
4: Oui. Et puis, c'est rigolo, parce que ça m'a été posé comme question en disant mais c'est quoi comme type de crabe, le crabe-marteau? C'est comme le requin. Le requin-marteau? Non. C'est vraiment le nom qu'on a donné, assez simple, pour bien retenir. Bon, et ça, je dois admettre que c'est Pierre, mon mari, qui est venu travailler avec nous et qui s'est associé à cette idée de Crabe-Marteau. Et je crois que c'est lui qui a... Et chaque fois qu'on recevait une livraison le matin, sur les premières livraisons, c'était écrit en gros sur les caisses « Le Crabe-Tambour ». Donc, qui est un film culte, et je crois qu'on a réussi à avoir le nom aussi simple que ça. Et c'est vrai que toutes les caisses étaient écrites crabe-tambour. Alors, ça a été un peu compliqué au début, des crabe-marteau.
5: Puis marteau, parce qu'on utilise un marteau pour casser du crabe, comme on dit chez vous. Ça aussi, c'est donc un concept qui est très original.
4: Alors, oui, c'est un concept, mais qui est en fait très, très ancien, puisque les anciens chez nous, quand ils cuisaient le crabe, alors c'était souvent dans le garage avec la grosse marmite et ils utilisaient quand même un marteau pour précasser ce crabe qui après montait en cuisine. Donc rien n'était réellement inventé, sinon qu'on reprenait les choses un peu à l'ancienne.
6: Oui, le concept, ce qui est intéressant, c'est que c'est le client qui bosse pour
4: c'est
6: nourrir.
4: Ça. Et c'est ça qui crée en plus une réelle convivialité, parce que quand vous tapez avec un marteau, paf, ça éclate un petit peu sur le voisin. Voilà, il y a un côté aussi ludique pour même les gamins. Enfin bon, c'est la planche, le marteau.
6: Oui, ça crée une ambiance. Quand même.
4: Et ça crée une ambiance. Et c'est surtout notre volonté, c'était que le nappage, donc ce sont des journaux, au pied d'étape, vous avez des seaux de chantier. C'était pouvoir manger un crabe comme à la maison. C'est-à-dire qu'on n'hésite pas, on casse, on en met partout. Et contrairement à jusqu'à la création, je dirais, du crabe-marteau, où les fruits de mer et le crabe étaient servis en restaurant traditionnel, nappe blanche, plateau de fruits de mer, on n'ose pas casser, on n'ose pas mettre des miettes. Et bien là, on y va. Et là, le crabe, il est... voilà, manger.
1: ce qui donne l'aspect extrêmement convivial du lieu. Alors, vous avez démarré avec l'idée du crabe, mais vous avez élargi avec Pierre, justement, toute la carte. Et vous proposez, maintenant, le crabe-marteau propose beaucoup de recettes différentes.
4: Effectivement. Alors, le truc, c'est qu'on travaille jour. Hein. Ça, c'est le concept vraiment du crabe-marteau. C'est-à-dire qu'on cuit les crabes le matin, et le soir, c'est fini. Voilà. Et jour, on recommence. Avec ces crabes qui peuvent rester un petit peu, on décortique, et là, on réalise effectivement quelques entrées préparées de crabes. Ma première entrée de crabes, je crois, ça a été la coquille à la bretonne, mais la traditionnelle coquille à la bretonne. Voilà, donc c'était ma première recette.
1: Et qu'est-ce qu'il y avait dedans, alors ?
4: Ah ben la traditionnelle, c'est donc échalote, vin blanc, mie de pain. C'est très facile à faire. Hein, et donc elle était souvent jusque-là réalisée avec de la noix de Saint-Jacques ou pétoncle. Et là, on l'a créée avec des miettes de crabe. Chapelure, au four... Et c'est juste... bon, j'ai un petit secret que je ne vous dirai pas.
1: Ah bah voilà, mais justement, c'est ça qu'on voudrait savoir.
5: Alors au début, c'était un peu différent, parce qu'au tout début du crabe-marteau, il y a 21 ans maintenant, ou je crois, oui, 21 ans cette année.
4: Oui.
5: Vous avez démarré avec des patates, du tourteau, c'était très très simple. Et aujourd'hui, vous êtes arrivé à des recettes beaucoup plus sophistiquées. Comment naît une recette chez vous ?
4: Alors, effectivement, on a démarré comme ça le crabe-marteau, mais alors c'était rigolo parce qu'on essayait d'échafauder notre truc. Et les premiers jours, on cuisait le crabe le matin, on mettait un grand billot au milieu du restaurant avec une montagne de crabes cuits. On faisait les patates, la mayonnaise, et c'est tout. Et sur le bar, des bibes de vin blanc. Alors, l'idée était très simple, c'était Pierre et moi, donc Pierre au bar, moi en salle, et puis vous veniez vous servir. Alors il n'y avait pas d'assiette, il n'y avait pas, vous mangiez sur la planche ou dans la coquille de crabe, et ça a démarré comme ça. Et puis en partant, vous disiez, j'ai mangé deux tourteaux, j'ai bu un litre de vin, voilà, c'était très... Et puis très rapidement, les clients ont commencé à demander des couverts, des assiettes, des... Voilà, donc on a dû un petit peu élaborer, puis répondre à la demande des clients qui voulaient une entrée, qui voulaient une... Et le poisson est arrivé assez vite. Et on a commencé par le plus, je ne sais pas, le meilleur poisson de Finistère, qui est le lieu jaune. Voilà, donc on a mis très vite le lieu jaune avec deux, trois entrées de crabe.
6: Oui, également, pour le crabe, il y a une saisonnalité entre le crabe et l'araignée. Peux-tu nous en dire un mot ?
4: Alors, oui, sur les saisons du crabe, oui. Alors, quand Guéna dit que ça fait 21 ans qu'on a démarré, il y a 21 ans, j'aurais pu vous répondre de manière plus formelle sur les saisons du crabe. Et aujourd'hui, malheureusement... tout ça change un peu. Mais c'est vrai qu'il y avait une réelle saison pour l'araignée décembre, janvier, et puis mai, juin. Entre les deux, il y avait toujours le tourteau femelle de juin à novembre. et le tourteau. Après, l'hiver était un petit peu compliqué, février-mars. Et là, je tâtonnais toujours. Je tâtonnais entre le crabe, le tourteau mâle, qui était quand même une valeur sûre. Et puis, quelquefois, de l'araignée. Je prenais de l'araignée femelle. Et aujourd'hui, tout ça, malheureusement, a un petit peu changé, puisque la pêche côtière est compliquée. La pêche globalement de crabe est compliquée aujourd'hui. Reste toujours la saison de l'araignée. L'araignée reste toujours décembre, janvier et mai, juin, où elle est la meilleure. Elle est bien pleine. On est sur une araignée mâle, les coureurs, là, à longues pattes. Mais c'est vrai qu'aujourd'hui, je ne vais plus faire d'araignée femelle. Je ne vais plus faire de. C'est compliqué d'avoir des tourteaux femelles en été. Depuis que la pêche, malheureusement, a changé et que les caseilleurs en Bretagne disparaissent petit à petit.
6: Oui, c'est une difficulté de s'approvisionner auprès des pêcheurs.
4: Énormément. Et c'est la grosse difficulté. Et tout le monde, à entendre cela, va comprendre que les prix du tourteau aujourd'hui sont exorbitants. Puisque depuis le Brexit, etc., enfin, il y a plusieurs facteurs, mais que la pêche côtière est compliquée, avec l'invasion des poulpes, que le Brexit est en place, que les gros caseilleurs n'ont plus le droit d'aller pêcher sur les côtes anglaises. Donc, les tourteaux, il faut savoir qu'aujourd'hui, ils nous arrivent surtout par camion d'Irlande. Et là, on comprend pourquoi, aujourd'hui, le prix est impacté. Ça va devenir un produit de luxe. Alors que quand j'ai créé le crabe marteau, chez nous, culturellement, en Finistère, le tourteau était quelque chose de pauvre, hein, un peu. Même les marins pêcheurs côtiers, ils les balançaient à la mer parce qu'on les aimait pas trop. Et c'était l'araignée qui était noble et avec une chair très fine. Et en créant le crabe marteau, je me suis dit, je réhabilite le tourteau. En apprenant à le manger, en apprenant les saisons. Et voilà, c'était vraiment une réhabilité, le tourteau. Et aujourd'hui, je suis un petit peu loin de cette idée.
6: J'aime beaucoup l'apprentissage que vous avez au crabe marteau sur la découpe, notamment du corps.
5: Pour expliquer comment
6: simplement on peut profiter de ce bon moment de dégustation.
4: Oui. Ouais, qui est exactement le même pour l'araignée et pour le tourteau. Oui. Alors, quand je dis réhabiliter le tourteau, c'est vrai que le corps du tourteau est dense, serré, compact, là, et que c'est toujours compliqué à décortiquer. Et avec la technique que j'ai, effectivement, j'apprends aux clients à manger entièrement le tourteau, à découper le corps et savourer le corps de la même manière que la grosse pince ou le... Voilà, donc c'est
6: important de faire. On ressort de là, on a appris quelque chose.
4: Oui, je peux parler aussi de la sexualité du crabe ou découvrir les joues de l'araignée que souvent personne ne connaît, des choses. Je vais tout savoir sur le crabe, là.
5: Ah oui, voilà, plein de petits secrets. Ah. Justement, on va reparler des produits en deuxième partie d'émission et on va observer une petite pause musicale.

0: Marine.
1: Claude Nougaro sur Radio Neptune. Alors Martine Poder, dans la chanson, il s'agit de pâtisserie, mais toi aussi tu mets les mains dans la farine de blé noir pour concocter ton fameux phare. Qu'est-ce que cet accompagnement représente pour toi et comment tu l'utilises ?
2: Alors moi, je l'accompagne, en fait, j'accompagne mes poissons de ce phare noir. Et qui pour moi est vraiment là un héritage, c'est la recette de ma mère, de ma grand-mère. Je peux mettre les mains dans la farine. Et c'est génial quand c'est retransmis comme ça. Puis si on n'est pas contente, on peut claquer la farine. Hein, c'est quand on la claque avec la main et qu'elle bulle, ça veut dire qu'elle est réussie. Donc on peut mettre les mains dans la farine. Mais quand elle est finie, ça colle un petit peu aux mains. Mais c'est une recette, oui, Finistère Nord. Hein,
1: oui, et d'ailleurs, dans le livre, il y a une recette Guéna de...
3: C'est le kika farce revisité avec du poisson, ça c'est formidable aussi.
1: Oui,
2: oui, alors, on n'aurait peut-être pas dû l'appeler kika farce, parce que...
1: Ouais, voilà,
2: parce que kik, c'est viande en breton, donc... Mais l'idée est la même, effectivement, c'est-à-dire que je vais le préparer de la même façon, c'est-à-dire que je l'appelle du coup pesquette à farce, quoi, puisque c'est poisson et phare. Mais, Gwenadieu, hein, parce que je vais faire du phare blanc et du phare noir, c'est-à-dire que les deux comme un traditionnel kika farce, un blanc sucré et un noir donc salé. Accompagné de, donc pas tous les légumes qu'il y a dans un kika farce, mais avec, généralement, j'essaie de mettre trois poissons.
3: Quels poissons ?
2: Alors, j'essaie d'utiliser des poissons un peu fermes, qui tiennent bien quand même un peu à la cuisson. Je vais utiliser la lotte, le lieu jaune aussi, et puis, là, en ce moment, par exemple, je peux mettre des noix de Saint-Jacques, enfin, des choses fermes qui se tiennent un petit peu plus en cuisson dans le bouillon du kika farce. Et tout ça arrosé de lipic.
3: Un petit mot, peut-être, quand même, sur le lipic. C'est toujours bien de le rappeler.
2: Oui, le lipic, qui est en fait des échalotes cuites dans le beurre. Hein. Bon, maintenant, le beurre n'est pas noir, comme avant. Mais parce qu'avant, c'était un lipic... complètement noir, collant. Là, je me souviens de ces anciens kika farces où ça, on avait ce lipic très, très noir. Non, là, il est juste... on peut dire que c'est des échalotes confites et arrosées sur le blanc et le noir. Ça fait un sucré salé qui est très intéressant.
1: Recette à suivre. J'ai déjà faim.
3: tu parlais des noix de Saint-Jacques. Je pense que c'est important aussi d'en parler. On est à Brest. On est en pleine saison. Donc vous l'utilisez, cette noix. Elle est différente des autres. Qu'est-ce qu'on peut dire ?
2: Alors oui, moi je travaille que je parlais tout à l'heure de la pêche locale. Effectivement, le crabe marteau, j'essaye de m'appliquer de trouver que des produits locaux. Hein. Donc forcément, étant sur le port. C'est incontournable, la noix de Saint-Jacques. Je vais être très chauvine, mais qui est la plus belle, quoi. Qui est la plus blanche, la plus nacrée, avec qui a un goût fameux. Et en même temps, la praire ou la pétoncle noire.
3: D'accord. Et la noix de Saint-Jacques, elle est coraillée aussi, puis elle est grosse.
2: Alors, elle est plus grosse, effectivement, mais bon, elle peut ressembler à des endroits très sableux. Il y a eu celle de Ouessant qui était un peu la même, ou les Glénans, par exemple, on retrouve aussi la même noix de Saint-Jacques, très blanche et très coraillée. Mais c'est très particulier à Brest. Ouais.
1: Et le corail, alors est-ce qu'on peut faire des recettes avec la base du corail des coquilles ?
2: Ah oui, alors c'est une très bonne, très, très bonne idée, Anne. Tu la mixes, tu peux faire de très bons veloutés, des bonnes sauces avec le corail. Oui, il y en a aussi qui le mangent, hein. C'est aussi possible, mais une très bonne sauce avec un très bon goût.
1: Alors, en préparant cette émission, on en discutait avec Guénaëlle, et personne n'est jamais d'accord sur le temps de cuisson d'un certain nombre de produits de la mer. Et donc, on voulait te demander rapidement combien de temps pour un crabe, pour un homard,
3: des langoustines,
1: une langouste, etc.
2: Bon, d'abord, il s'agit du poids, forcément, oui, de la bête. Si elle fait 500 grammes ou 2 kilos, le temps de cuisson ne sera pas le même. Elle est globalement un crabe de 800 grammes, les beaux crabes que l'on trouve, 800 grammes, 1 kilo, ça va être 14 minutes.
3: Kevin disait 17 minutes.
2: Ah, 17 17. Alors, 1 kilo, 17. Voilà.
3: Ah, c'est précis quand même.
2: Ah, oui. 14, 17, non, quand je dis le poids, c'est important. Un homard de 600 grammes, moi, je ne le mettrais qu'à peine 10 minutes, quoi. À peine. Oui. Après, un homard de 2 kilos, c'est sûr qu'on va aller jusqu'à presque le double. Bigorneau, c'est par bigorneau, il y a des petites astuces de bigorneau. Hein, pour ceux qui aiment les bigorneaux, c'est l'eau eau bouillante, bien salée, avec thym, laurier, poivre, bien sûr. On met les bigorneaux. Temps de cuisson, on peut laisser 5-6 minutes. Mais c'est, l'important, c'est surtout qu'ils vont refroidir dans leur eau. On les laisse refroidir dans leur eau. Et l'astuce encore, c'est de mettre une cuillerée à soupe d'huile pour que l'opercule pouffe par tout seul. Ça,
3: c'est pratique. Voilà, ah, bon, c'est pas mal. Un bon truc, oui.
2: Un bon truc pour manger des bigorneaux là en fin d'année. Parce que le truc compliqué, c'est toujours avec le cure-dent, l'aiguille, de chasser cet opercule collé. Alors là, vous mettez une cuillerée d'huile dans l'eau bouillante et là, touc, le
3: tout part.
2: L'opercule s'en va toute seule.
1: Alors, je me demandais, l'eau de cuisson, justement, des crustacés, des coquillages, est-ce qu'on peut l'utiliser pour faire autre chose avec ?
2: Alors, oui, quand je vais faire des plats préparés de poisson, ou je vais faire une blanquette de lotte, ou je ne sais pas, un bourguignon de lotte, ou une cotriade, je vais toujours utiliser l'eau de cuisson. Plus on utilise l'eau de cuisson des crustacés, forcément, tout sera meilleur. La seule chose à ne pas faire, c'est de saler. Puisque l'eau étant déjà salée pour cette cuisson, c'est de... Mais forcément, tout sera meilleur en réutilisant ce bouillon, ce fumé déjà de crabe.
3: Moi, je suis très intéressée par les langoustines. Là, il ne faut pas se rater non plus, parce que des langoustines trop cuites, ouais, c'est presque à jeter, donc c'est dommage. Quel est le secret, Martine ?
2: Et le secret, c'est de voir la première remonter à la surface. Ah. Dès que la première langoustine remonte, on sait qu'on peut déjà les enlever.
3: D'accord.
2: Sur une langoustine vivante. Hein,
3: oui, bien sûr.
2: Voilà.
1: On parlait tout à l'heure justement du fait que le tourteau devenait presque un produit de luxe. Et effectivement, au moment des fêtes, il y a aussi des produits un peu plus chers comme le homard, la langouste, qui sont au menu des repas de fête. Par quoi les remplacer si on n'a pas trop les moyens ?
2: Alors, effectivement, on parlait du prix, c'est prohibitif. Je crois qu'il faut rester sur l'araignée comme avant. Quand je disais que culturellement, chez nous, l'araignée était un produit à l'époque, vous aviez des repas de mariage, etc., c'était l'araignée qui était le produit phare. Je crois qu'il faut rester sur l'araignée cette année. L'araignée qui est encore abordable.
0: Ouais, le prix est tout à fait abordable en ce moment.
2: Voilà, hein. Bon,
0: j'en ai acheté une pour 2,50 euros ce week-end. Là.
2: Voilà, et parce que ça ne vient pas d'Angleterre, c'est pêché encore sur nos côtes, l'araignée. C'est pour ça que le prix reste encore possible. Et puis, à partir de l'araignée, faire peut-être des plats préparés, savoir décortiquer une araignée et préparer des petites entrées de crabes, des coquilles de crabes avec une petite, même tout simplement une petite macédoine, comme une... voilà, il y a plein de choses à faire avec l'araignée.
1: Pour toi, quel serait le menu idéal d'un repas de Noël ?
3: Ouh,
1: la question difficile.
2: Alors, si on reste sur les fruits de mer, bon, on va rester dans la rade de Brest. On peut faire les praires les huîtres, les huîtres creuses, qui restent un produit abordable aussi, et qui sont chez nous excellentes. Brassées pleine mer, bon, on reste sur une huître iodée. La praire, excellente, qui est aussi un produit, un coquillage fin de fin d'année, puisque dragué en rade aussi. Pétoncle, on peut en trouver, des pétoncles. Ben, faisons des coquilles à la bretonne, avec des pétoncles. Voilà, sur les produits, en tout cas les plus accessibles, peut-être. Après, le plus accessible, c'est, et le moins cher, qui ne coûte rien, c'est peut-être d'aller pêcher sur les roches, ramasser des bréniques, mais alors là, s'armer d'une patience extraordinaire. Vous ramassez tous les petits bréniques, vous les moulinez avec un petit moulin à viande, si vous en avez, et là, vous faites des plats exceptionnels, des terrines, des ragoûts, des farces, des... voilà, et là, pour zéro euro.
1: Mais alors tout ça, tu l'as expérimenté en fait. Tu fais beaucoup de recherches en cuisine pour expérimenter une nouvelle recette.
2: Oui, ça m'est arrivé d'inviter Guéna à la maison et de tester avec elle. Effectivement, je fais un petit ragoût de brénique ou
3: avec des algues.
2: Et je teste, oui, avec une salade d'algues ou alors je. Oui, les terrines que je fais de brénique, je les fais avant à la maison aussi.
3: Ouais. Puis alors, ce qui est rigolo, ce que j'aime beaucoup aussi chez Martine, c'est que des fois, elle se dit, oh, je vais faire une petite recette, une nouvelle recette pour le crème marteau. Et elle arrive le matin, elle a déjà son idée. Et puis, ou alors, elle appelle son fils, parce que Kevin, c'est formidable ce qu'il fait en tant que chef aussi du crème marteau. Et tous les deux, il y a une très belle relation entre la maman et le fiston. Et ils réfléchissent ensemble à valoriser aussi ces produits de la mer. Et de temps en temps, comme ça, il y a des recettes qui naissent. C'est beau.
2: Tout à fait. Alors, on parle beaucoup tous les deux, on échange nos idées. Quand il me dit qu'il est capable de faire une huile de homard, bon, ben voilà, il y a des choses que l'on fait qui coûtent vraiment rien. Et on fait sécher nos coquilles de homard, on les pile, on en fait une petite poudre que l'on flambe. Et c'est vrai qu'à nous deux, on essaye de faire des choses intéressantes. Ouais.
3: Très créatif.
2: Oui,
3: très créatif. Et en plus, c'est beau.
1: Alors, on va quand même terminer cette mise en bouche par les desserts, parce que tout repas un peu élaboré réclame des desserts. Et alors, toi, Martine, tu as quand même trouvé le moyen d'y intégrer des produits de la mer, comme ton flan au petit goémon et gousse de vanille. Et alors, je vais lire le début de la recette, parce que c'est extraordinaire quand même. Je l'ai marqué sur le bouquin. Voilà, donc ta recette commence comme ça. À basse mer, descendre sur les rochers les plus proches de l'eau et cueillir quelques belles poignées de pioca, appelées aussi petits goémons. Donc, je trouve ça extrêmement poétique de commencer une recette. Voilà, il faut aller en bord de mer déjà, quand on a l'idée de faire ce dessert, et peut-être pas toutes les saisons non plus, quand il y en a.
2: Alors, oui, c'est vrai que c'est surtout l'été qu'on ramasse le petit goémon. Il y a une saison pour le petit goémon.
1: Pour le petit goémon.
2: Ouais. Quand je disais que j'étais d'un pays du goémon, effectivement, nous, les gamins, quand on voulait gagner un petit peu d'argent l'été, il y en a qui vont aux tomates ou aux haricots verts. Et nous, c'était au goémon. Mm-hmm. Donc, on ramassait des sacs de petits goémons. Et il y avait des camions à l'époque qui passaient où on vendait notre petit goémon. Mais ce petit goémon valait plus cher encore si on savait le faire sécher sur les dunes. Donc, c'est-à-dire qu'il est de couleur plutôt rouge. On l'étale sur les dunes. Et en séchant, il devient blanc. Et il a un pouvoir gélifiant qui est extraordinaire. Vous mettez votre litre de lait avec les morceaux de sucre roux. Alors moi, j'ai choisi le sucre roux, mais vous mettez le petit goémon dedans et ça gélifie, c'est extraordinaire, avec un petit goût iodé. Alors là, dans la recette, effectivement, j'ai rajouté une petite gousse de vanille. Ce n'est même pas obligatoire si on veut un flan... nature, légèrement iodée, on enlève la gousse de vanille, on fait juste le lait bouilli, sucre et petit goémon. Et là, on le laisse au frigo. Allez, je dirais pas le plus longtemps possible, faut pas dépasser non plus les... Mais on peut le laisser... plus on le laissera au frigo refroidir, et plus ce gélifiant va se marquer avec ce goût reste tendre en bouche, là, et légèrement iodé.
1: C'est incroyable. Ah oui, c'est incroyable, je vais essayer l'été prochain. Et alors, ton fils, Kevin Ragnou, a créé lui aussi des desserts, et notamment l'incontournable Paris-Brest, mais qu'il a revisité avec du blé noir.
2: Oui.
1: Oui.
2: Et nous sommes très attachés à cette farine de blé noir. Je ne vais pas dire que je l'ai encore réhabilité, mais c'est vrai, j'ai tenu à travailler vraiment. Alors, je travaille avec un meunier du Sud Finistère. Bon, j'accorde pas beaucoup de choses au Sud Finistère. Le blé noir et les langoustines. Point barre. Voilà. Mais c'est une manière. Il y a plein de façons de travailler ce blé noir. C'est très intéressant. Là, en ce moment, la saison des pommes, on fait une tatin avec une pâte de blé noir.
1: Je m'enlèche les babines à l'avance.
3: Je ne la connais pas encore, celle-là.
1: Ouais. Tu ne la connais pas encore. Et la pâtisserie, c'est quand même très différent de quand on cuisine des produits salés. Et comme le chantait tout à l'heure Nougaro, ce n'est pas de la tarte. Et est-ce que tu as quelques conseils pour des novices comme moi? Moi, je ne sais pas du tout faire de pâtisserie.
2: Alors, non, franchement, non, parce que moi, je ne fais jamais de pâtisserie. C'est-à-dire que je ne calcule rien. J'ai horreur de calculer des grammages de ci, de ça. Moi, si je fais un far noir en traditionnel cuit en sac, ou ma pâte, tu me dis là, fait pour 20 ou pour 100 ou pour 200, je calcule pas, je veux pas peser.
1: Tu mesures pas.
2: Oui. Je fais comme maman et grand-mère à l'œil.
1: À l'instinct.
2: Voilà. Oui. Ouais. Oui, oui. Et j'ai horreur, en fait, de peser. Donc, je ne fais pas de pâtisserie, à part le flan, c'est tout. Et la tarte
1: tatin. Et la tarte tatin.
2: J'ai plein de pommes dans mon verger allant d'une veste.
0: Et pour le far noir, il y a une étape qui est très importante, c'est brujuler le far noir.
2: Ah oui,
0: brujuler, c'est mettre émietté.
2: Émietté, mettre en petits morceaux.
0: Mais c'est tout un art pour qu'il soit agréable au goût. Il ne faut pas qu'il soit trop mouillé, pas trop sec non plus.
2: Tout à fait. Et là, c'est en fait juste rajouter un petit peu d'eau, des fois, on trie dans la pâte avant de cuire. Voilà. Plus on rajoute d'eau, plus il va être... Puis après, c'est une façon de le rouler à la main dans le sac. Cette quantité d'eau que l'on va rajouter dans la pâte va faire qu'il sera plus brujuné, quoi.
0: Ouais.
2: Hein, brujuné, ouais. C'est... Et brujuné.
1: Eh bien, merci Martine d'être venue nous voir sur Radio Neptune. Et après une nouvelle pause musicale, nous allons parler des marées.

0: chant d'honneur avec à la clarinette Michel Portal, un immense musicien qui a fêté d'ailleurs récemment ses 90 ans. Alors Marc, le phénomène des marées répond à une science exacte, hein, on est bien d'accord, mais beaucoup d'entre nous ont du mal à le comprendre. Déjà, elles dépendent de la Lune.
1: Oui, alors c'est un phénomène fantastique, hein, fascinant de voir cette mer monter et redescendre toutes les 6 heures. Et effectivement, c'est la Lune, ça dépend énormément de la Lune. Ça dépend également, la hauteur de la marée dépend également de la pression atmosphérique. C'est pour cela qu'en hiver, elle va monter un petit peu plus haut et descendre un petit peu plus bas. Alors qu'en été, ou lorsqu'on a un anticyclone, eh bien, même sur un grand coefficient de marée, c'est-à-dire les grandes marées, hein, grandes marées basses, on va se retrouver avec une mer qui ne va pas si loin que ça. Et certains sont d'ailleurs déçus quand ils vont à la pêche à pied, lorsqu'il y a un anticyclone. Quand il y a des grandes marées.
0: Oui, ben, je me souviens de la fameuse marée du siècle, il y a 4 ou 5 ans, où beaucoup de gens étaient allés en baie du Mont-Saint-Michel, parce que c'est là où les marées sont spectaculaires. Ils ont été hyper déçus, c'était très beau, il y avait un grand ciel bleu. Bon, ben, les montagnes, 20 cm de plus, mais plus. Ça ne faisait pas une grande différence pour eux.
1: Ouais. Ce que l'on peut dire, c'est que la marée n'est pas perçue selon le type de personne. Les habitants du littoral, Martine peut en témoigner, elle, juste d'un coup d'œil sur la marée, elle va même pouvoir te dire l'heure sans montre. Voilà, c'est assez simple. Et lorsqu'on a les grandes marées, par exemple, hein, en tout cas en Bretagne, la basse mer, elle est à midi. C'est là qu'il faut aller pêcher, sur l'estran. Et puis les pleines mers sont à 6 heures le matin, à 6 heures le soir, voilà, sur le plus fort coefficient de marée. Et alors, il y a tout un vocabulaire, hein, associé à la marée. On a parlé du flot, du jusant, du courant de marée. Il y a la basse mer, la pleine mer. Il y a également l'étal, l'étal de basse mer et l'étal de pleine mer. Donc ça, c'est ce moment qui dure quelques minutes, jusqu'à une demi-heure, où eh bien, la marée va être

0: Et la météo.
1: Et la météo. Et c'est vrai, quand on regarde les annuaires de marée, les hauteurs d'eau sont précisées à la minute près. Et puis, il y a ces fameux coefficients. Souvent, les gens ne savent pas trop ce que c'est qu'un coefficient de marée. Les gros coefs, les petits coefs.
0: Oui, alors, le coefficient de marée, c'est le résultat d'un calcul, hein, qui est un nombre proportionnel à l'amplitude de la marée. Et ça, et la caractéristique importante, on peut dire que ça va des coefficients 20 à 120. Les coefficients 20, c'est une faible amplitude de marée, très faible même. Et les coefficients 120, c'est le grand maximum de ce que l'on peut avoir en marée. Donc le plus haut, du plus haut au plus bas. Dans au Mont-Saint-Michel, dans la baie du Mont-Saint-Michel, Saint-Malo, ces coefficients de marée élevés provoquent un marnage, donc une différence entre la basse mer et la haute mer de plus de 12 mètres. Alors vous imaginez que là, le paysage change du tout au tout, hein, aux îles Chausey notamment.
2: Et puis, important de rappeler aussi aux pêcheurs à pied, notamment, et à tout le monde, plus le coefficient est élevé, plus les courants peuvent être aussi forts, donc il faut faire très attention.
0: Oui, et puis après, ça dépend également du relief. C'est-à-dire que si on a un relief relativement plat, comme en baie du Mont-Saint-Michel, mais on en a aussi chez nous dans le Finistère, lorsque on arrive à la basse mer et qu'elle commence à remonter, eh bien, elle peut remonter très vite. Alors, on parle elle remonte à la vitesse du cheval au galop.
1: Pour la baie du Mont-Saint-Michel,
0: baie
1: oui,
0: du Mont-Saint-Michel.
1: C'est souvent ce qu'on dit, oui.
0: Mais donc, en fait, il faut commencer à remonter avant l'heure de la basse mer. On dit que c'est même quasiment une heure avant la vraie basse mer.
1: Pour les gens qui traversent à pied, pour aller par exemple sur une petite île, faire de la pêche à pied, et
0: oui,
1: qui se retrouvent piégés par la marée, ça arrive tout le
0: Alors,
1: temps.
0: Alors, on a plusieurs lieux comme ça, proches de chez nous, où l'île Ségal, on parlait de l'Empole Plurzel, l'île Ségal,
3: oui.
0: C'est, si on va à la pêche à pied sur l'île Ségal, eh bien... il faut compter avec la marée. Et puis, alors, on a une autre île où on a des incidents majeurs et souvent réguliers. Il ne se passe pas une année sans qu'il y en ait. C'est l'île Calotte, en baie de Morlaix. C'est superbe à aller voir, mais il faut regarder, il faut avoir un annuaire des marées. Alors, aujourd'hui, il y a des panneaux de partout, donc il faut juste lire et se renseigner auprès des habitants du lieu, quoi.
1: Parfois, on se fait quand même piéger. On est un peu distrait, on est trop bien sur le lieu.
3: Voilà.
1: Et on se retrouve bloqué pendant un moment. Alors, si on en revient à la science, hein, puisque tu nous parlais de la Lune, et les astronomes ont aussi beaucoup travaillé sur le phénomène des marées. Donc, à Brest, on a un marégraphe qui mesure les hauteurs d'eau de la marée. Il est implanté sur la Pinfeld, sous le château. Et ce qui est extraordinaire, c'est que ça a été le premier à être installé en France et dans le monde en 1846. Le grand physicien et astronome, puisque c'était des astronomes qui travaillaient aussi là-dessus, Pierre-Simon de Laplace énonce à la fin du XVIIIe siècle sa théorie dynamique de la marée. Ce qui est extraordinaire, c'est que ces équations resteront utilisées par le CHOM jusque dans les années 90. Puis au début du XIXe siècle, Bontemps Beaupré met au point des cartes marines précises avec le niveau des plus basses mers astronomiques. Normes encore en vigueur aujourd'hui. Alors on va faire une dernière petite pause musicale et Marc, après tu vas nous expliquer ce qu'est le zéro des cartes marines.
0: Avec plaisir.

0: Rose de Ben L'Oncle Soul sur Radio Neptune. Alors Marc, qu'est-ce que c'est ce fameux zéro des cartes ?
1: Alors ce zéro des cartes, il est extrêmement important pour tout marin. Parce que lorsque vous dépliez une carte marine, vous avez tout un tas de petits chiffres qui sont notés sur la partie blanche. Et à quoi correspondent ces petits chiffres ? Ça peut être 20, ça peut être 0, ça peut être 15, et il y en a qui sont même soulignés. Alors, il faut bien qu'il y ait une référence. Et le zéro des cartes, il correspond à la basse mer, donc là où on peut mettre le pied, hein, pour chaque personne, au plus grand coefficient 120. Donc c'est un coefficient théorique élevé, volontairement. Et ça veut dire que on peut marcher à pied sec.
0: Si c'est marqué zéro.
1: Si c'est marqué zéro. Lorsque vous allez voir un chiffre 2 mètres souligné sur une carte, eh bien ça veut dire que il y a un rocher ou il y a une plage ou un obstacle qui va dépasser de 2 mètres à la plus grande marée basse. Voilà.
0: Donc ça permet aux navigateurs de s'y retrouver, pas faire trop de bêtises.
1: Oui. Et donc la hauteur d'eau, comme tu disais, est extrêmement importante pour cela. Et donc où a-t-on ces horaires des marées ? Bon, il y a plusieurs moyens. Évidemment, il y a le CHOM qu'on a cité, hein, qui publie chaque année les horaires des marées. Et puis moi, j'utilise depuis longtemps l'almanach du marin breton parce que il y a aussi des recettes, il y a aussi des bons mots, il y a le balisage, il y a aussi les textes de référence de l'État français. Donc, lorsqu'on voit un feu qu'on n'a jamais vu en mer, bon, ça m'est arrivé en réel, bon, d'utiliser ça. Un hydravion se pose. Voilà, moi, j'avais jamais reconnu un hydravion, j'en avais jamais vu. Donc, j'ai ouvert de nuit. Donc, j'ai ouvert l'almanach du marin breton. Bah, voilà.
2: C'est pour une bonne cause en plus, donc c'est bien.
1: Voilà, oui, c'est une cause
0: c'est
1: en plus que l'Allemagne.
0: C'est une très bonne cause.
1: Voilà, l'Allemagne du marin breton reverse de l'argent au pôle social des marins.
0: Alors, on s'est tous fait quand même piéger par une marée, même si on est averti. Martine, ça t'est arrivé, toi qui passes aussi pas mal de temps sur l'estran ?
3: Alors, non, ça ne m'est pas arrivé, puisque nous allons sur les îles et forcément nous prenons le bateau là. Donc, bateau, on arrive, on échoue, on pêche. Et on attend que la mer remonte, c'est-à-dire que pendant ces 6 heures, on ne peut pas prendre le bateau qui est échoué. Et puis, bateau pour revenir.
1: Oui, moi je me suis fait piéger par la marée tout enfant. J'ai souvenir, justement en ouvrant l'almanach, de ne pas l'ouvrir à la bonne page. Le port de référence, c'est Brest. Mais il y a d'autres ports secondaires de référence.
0: Où les horaires de marée ne sont pas les mêmes.
1: Où les horaires des marées ne sont pas les mêmes. Et j'avais tenté de passer le ratsin avec l'horaire de marée de Boulogne. Évidemment, je n'étais pas à la bonne heure. Et j'ai mis un temps à me rendre compte que j'avais une marée contraire et qui ne correspondait absolument pas à ce à quoi je m'attendais.
0: Oui, parce que le ratsin, normalement, on le franchit à l'étal.
1: Oui, c'est à l'étal. Et puis, on peut le franchir avec du courant, mais il faut avoir un courant favorable ou un très gros moteur.
2: Alors justement, puisqu'on parle du ratsin, moi, mon expérience par rapport aux horaires des marées, est-ce que je me suis fait piéger ou pas ? Non. En revanche, pour moi, les marées rythment la vie des îles. C'est très important, ça aussi, parce que ça permet d'avoir des repères. On sait que c'est marée haute, c'est marée basse. On sait que le bateau qui amène les passagers, parfois, il va rejoindre un quai pour le débarquement. Il va repartir d'un autre quai parce qu'il y a plus ou moins suffisamment d'eau, etc. Donc, les marées comptent beaucoup aussi dans la vie des gens du littoral ou la vie des gens des îles.
1: Oui, et puis ce que je veux dire, c'est que c'est complètement intégré, en fait, les marées à l'esprit des personnes. C'est une information qui est du même ordre qu'il pleut, il fait beau. Voilà, c'est complètement intégré. Alors qu'un terrestre, enfin, voilà, qui voit juste ce phénomène en spectateur, n'a pas du tout la même perception des choses.
0: Eh bien, ce sera le mot de la fin. Une très jolie conclusion, Marc. Donc, merci Martine d'être venue nous voir. Et nous avons pu donc parler de tes petits secrets de cuisine au crabe-marteau. Guénaëlle, merci à toi.
2: Avec plaisir.
0: Marc aussi, Jean-Louis pour la technique. Et je vous souhaite à tous et toutes de très bonnes fêtes de fin d'année. Rendez-vous au mois de janvier.
2: Merci.
1: Merci. Merci.
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0: Bonjour à tous, vous êtes sur Radio Neptune et nous avons aujourd'hui le plaisir d'accueillir Sakina Abdou, saxophoniste que les Brestois, les Finistériens et même les Bretons, s'ils le veulent, auront le plaisir d'entendre le 7 mars prochain au Centre d'Art Passerelle dans le cadre de la programmation de Plage Magnétique. Sakina Abdou, bonjour.
1: Bonjour.
0: Première question que je voulais vous poser, vous êtes saxophoniste, vous êtes une jeune saxophoniste. Depuis combien de temps pratiquez-vous l'instrument et dans quelles circonstances êtes-vous entrée en contact avec lui?
1: Je vais commencer par les circonstances. Mon père était un grand mélomane audiophile et donc il avait une pièce dédiée à l'écoute de la musique avec un très bon système d'écoute vintage. Et donc moi j'ai rencontré la musique dans cet espace. Via les haut-parleurs, donc avec un grand sentiment de proximité et d'adresse, et donc il écoutait notamment beaucoup de jazz. Et je me souviens, presque assez parfaitement d'un moment quand j'avais à peu près 5 ans, où il y a eu un moment un saxophone qui j'ai eu l'impression qu'il s'est adressé à moi et je me suis dit, à partir de ce moment-là, je veux faire du sax.
0: Une sorte de révélation.
1: Il y a quand même beaucoup de choses dans la vie sur lesquelles j'hésite, au restaurant, la carte, plein de choses, mais là, c'est assez clair. Ma mère a attendu que j'ai l'âge d'entrer en école de musique. Elle avait un ami qui m'a fait essayer son saxophone, quand même assez rapidement. Dès lors que j'ai eu 7 ans, j'ai pu entrer à l'école de musique, mais j'étais trop petite pour faire du sax, donc j'ai commencé par la flûte à bec. Et l'année d'après, j'ai le droit de faire de la clarinette, et puis après un peu de piano. Et c'est seulement à mes 8 ans que toute ma famille s'est cotisée pour m'offrir mon premier saxophone. Et j'ai commencé à prendre des cours à l'âge de 15 ans.

0: Sakina Abdou, le 7 mars prochain à Brest, vous allez présenter un solo. Un solo, est-ce que c'est quelque chose de mouvant, en mutation perpétuelle, ou est-ce qu'il y a un cadre qu'il s'agit ensuite de nourrir ? Comment vous préparez-vous au concert de solo que vous donnez ?
1: Je dirais que c'est à peu près les deux définitions que vous venez de dénoncer. Pour moi, c'est un processus. Donc, le label Relative Pitch Record m'a passé commande de ce solo. Donc, j'ai d'abord accepté. Et après, je suis rentrée dans ce processus en me posant la question de ce que j'allais faire. Et puis après, j'ai éprouvé le fait de faire un disque, répondre à toutes les questions, quand, où, comment. Tout ça, en fait, ça a été déterminant de la musique, en fait. Et une fois que le disque était fait, il y a eu du coup une diffusion de ce solo, une forme concert, un autre moment que le disque. Et puis après, il y a le fait de faire plusieurs concerts dans le temps. Là, maintenant, ça fait un an et demi que je tourne mon solo. Donc c'est en même temps en mutation et en même temps, il y a quelque chose de fort.
0: Le solo était-il pour vous une découverte, une sorte de première aventure ? Est-ce que vous aviez jusqu'alors plutôt travaillé en groupe et en équipe ?
1: Oui, alors c'était complètement une découverte, enfin une découverte, déjà l'improvisation non, l'aventure du solo vraiment dans une forme solo, que ça soit celle d'un disque, le mien doit faire à peu près 43 minutes et mes formes concert font à peu près le même temps, c'est une expérience vraiment à part entière.
0: Qui est assez rare d'ailleurs dans l'histoire du jazz, hein. Je crois les premiers, ça doit dater des années 60, de mémoire il me semble qu'Anthony Braxton a dû être l'un des premiers musiciens à enregistrer un album solo, ce qui était peu courant.
1: Il y a quand même pas mal d'albums de sax solo. Hein,
0: depuis, effectivement.
1: Existent. Oui, oui. Oui.
0: Quel instrument jouez-vous ? Y a-t-il un seul instrument ou plusieurs saxophones ?
1: Que ce soit sur le disque ou en forme concert,
0: oui, d'une façon générale.
1: J'ai pris l'habitude de jouer ténor et alto.
0: Pour avoir des couleurs, j'imagine, différentes.
1: Je m'en sers plutôt pour chapitrer, faire des pièces, en fait, générales, que je découpe en trois ou quatre séquences.

0: Vous allez participer à une soirée qui est placée sous le signe de l'expérience, hein, expérience musicale, expérience physique aussi. Vous partagez l'affiche avec une chorégraphe et je crois quelqu'un qui actionne des machines. Pour vous, est-ce que chaque concert est aussi une expérience où on est sur le fil entre une certaine forme de spiritualité, quelque chose d'assez mental, et puis quelque chose de très physique?
1: Moi, je joue autant que je peux acoustique. Donc dès lors, l'espace de la scène, l'espace de jeu est très déterminant. J'envisage le concert plutôt comme une situation. Donc ma fiche technique est assez légère et ça devient plutôt ma fiche technique. Ça devient aussi l'emplacement du public par rapport à moi, des chaises. Voilà, j'essaie de créer une situation propice, une situation de proximité. Et du coup, bah, ce côté physique est aussi assez prégnant, aussi parce que dans mon jeu, j'aime bien essayer de prendre corps dans cet espace, essayer de jouer, j'aime jouer souvent à la limite de l'acoustique du lieu.
0: Ce qui veut dire que vous sortez aussi de cette expérience-là, physiquement, assez épuisé ou pas du tout? Est-ce qu'il y a quelque chose d'assez sportif dans un solo?
1: Ressourcé, plus qu'épuisé, c'est éprouvant, mais pas épuisant. Je comparerais ça à une randonnée en haute montagne, voilà, où il y a effectivement l'idée quand même de l'épreuve physique. Et du coup, il y a la durée qui agit sur le corps, qui crée une forme de sentiment d'oxygénation qu'on peut ressentir. Bon, quand on court, au bout d'un moment, et qu'on s'arrête, on sent quand même qu'il y a quelque chose qui s'est passé. Le corps ressort différent. Cette oxygénation, elle est un peu, elle est physique, mais elle est aussi spirituelle. Quand on a l'impression de s'exprimer et d'avoir

0: Sakina Abdou, vous avez appelé ce solo Goodbye Ground. Quand on met un titre sur un disque, il y a forcément du sens, une intention. Quelle est-elle ? Y a-t-il ? On n'est pas trop fan forcément du message, mais quelle est l'intention ?
1: L'intention, les titres sont venus après. En fait, quand on m'a proposé de faire ce solo, moi j'étais dans un chapitre aussi de ma vie, on va dire. Un renversement, quand on a un cadre que je pourrais comparer au sol, hein, ground, et que ce cadre change brutalement. Donc moi, c'était plusieurs choses. Un deuil dans ma famille, un revirement professionnel. Moi qui étais beaucoup justement dans des grands ensembles, le fait de pour la première fois, de me centrer sur un solo. Et puis, un changement de paradigme peut-être par rapport à mes influences, mon terreau musical, c'est-à-dire que j'étais habituée à étudier dans différents départements du conservatoire, des esthétiques parfois, des musiques qui peuvent devenir idiomatiques. Et donc tout ça, ça peut créer des fractions de jeux, d'états d'esprit, de savoir-faire. Après, dans ce chapitre-là, j'ai décidé de réfléchir au sens, d'envisager cette rupture comme une manière de me recentrer et de refaire sol là où j'étais, là où je me positionnais.
0: Les titres indiquent effectivement à la fois ce recentrage et cette hésitation, d'une certaine façon. Hein. Vous évoquez Goodbye Ground, et puis le premier titre de l'album, The Day I Became a Floor, très, très mystérieux et en même temps extrêmement parlant, hein, d'une certaine façon.

0: Vous avez le sentiment d'avoir franchi, je suppose, une étape avec cet album. Vous avez eu la chance aussi d'être choisi par un label américain exigeant. Ça a été ça aussi une étape importante pour vous, dont vous mesurez aujourd'hui l'importance ?
1: Ça fait partie de mon revirement professionnel. Auparavant, j'étais plutôt, on va dire, d'humeur discrète. Le fait de sortir un solo sur un label, de m'exporter à l'international, etc. Tout d'un coup, on sent un coup de projecteur, qu'on m'écoute, qu'on me regarde. C'est pas si facile.
0: Est-ce que ça veut dire, Sakina Abdou, sur ce projet américain, que vous avez été là-bas ou que vous allez y aller ?
1: J'ai fait mes premiers concerts par une tournée aux États-Unis pour la sortie du disque. Une tournée de 10 dates et ensuite je travaillais à ma diffusion en France qui a commencé l'année dernière et qui continue encore.
0: Est-ce que vous avez découvert d'une certaine façon une manière de travailler aussi à l'américaine, même si, on doit le préciser, on est sur des labels relativement confidentiels, connus, mais qui font un travail de fond très important. Il y a une manière, j'imagine, de travailler, d'aborder la musique, d'aborder la relation avec le musicien qui vous a intéressé ou qui vous a étonné ?
1: Je n'ai pas eu en tout cas cette impression de label américain, label français. J'ai retrouvé chez ce label et chez donc la personne de Kevin Reilly qui dirige ça. J'ai retrouvé le même état d'esprit et la même démarche assez militante que je peux retrouver chez le label Circum et mon ami et collègue Peter Ourin. Ce sont des passionnés de musique qui se donnent les moyens par eux-mêmes de partager et faire vivre les musiques qui les passionnent, les musiques improvisées, puis qui fédèrent en fait autour de leur musique et de celle des autres. Donc c'est quelque chose que je n'oppose pas forcément en termes de continent. C'est une démarche qui me semble être militante et parfois aussi tout simplement inévitable sur certains types de musiques qui vont sortir du mainstream.

0: Relative Pitch Records, c'est le nom du label. Relative Pitch Records. Alors, on retrouve le nom de Peter Orens que vous évoquiez à l'instant. Qui est-il? Quelle importance a-t-il pour vous? Et puis, peut-être, j'ai vu qu'il était lillois, comme vous, et c'est une figure qu'on retrouve dans de nombreux projets depuis des années. Quelle est son importance?
1: Peter, je l'ai rencontré donc dans un collectif dans lequel je suis toujours et qui soutient toujours mon solo, qui est le collectif Musix, collectif de musique improvisée, expérimentale, jazz contemporain, basé à Lille. Collectif dans lequel je suis entrée peut-être en 2007, et collectif dont Peter est à l'origine. Et lui, parallèlement à ça, a monté son label Circumdisc, qui est étroitement lié au collectif parce qu'il diffuse et soutient beaucoup de sorties d'albums liées aux membres de Musix, mais pas que.
0: Il est lui-même musicien, mais il est aussi...
1: Batteur, Peter sait tout faire, il est batteur, donc c'est un peu ce dont je vous parlais par rapport au fait de mettre en œuvre et de le do it yourself. Donc il est musicien avant tout, il fait aussi bien l'ingénieur du son que le mix, que le master, que l'art cover, la pochette. Il est,
0: une sorte de couteau suisse. Du jazz d'improvisation. Les auditeurs de Radio Neptune avaient pu entendre il y a quelque temps un extrait de Source aussi, l'album que vous avez enregistré avec Raymond Bonny. On l'avait passé peu de temps après le passage de Raymond Bonny au Vauban.
1: Je voulais dire qu'en fait, Peter, du coup, c'est aussi un ami et collègue. On a participé à beaucoup de projets ensemble. J'ai, la semaine dernière, enregistré ce qui sera sans doute un futur album chez Relative Pitch en trio. Et je lui ai demandé de venir faire l'ingénieur du son, parce que du coup, j'ai effectivement une grande confiance, complicité avec ses oreilles.
0: Eh bien, vous avez anticipé la question que je voulais vous poser, qui était par rapport au projet. Le projet immédiat que l'on a avec vous, c'est d'avoir le plaisir de vous entendre et de vous retrouver au Centre d'Art Passerelle. Je vous précise, il faut s'y préparer, c'est un lieu qui est assez grand et dans lequel il y a une résonance assez étonnante qui probablement vous inspirera.
1: Et ça, c'est à découvrir.
0: Merci beaucoup, Sakina Abdou, et au plaisir de vous retrouver le 7 mars prochain à Brest. On note cette date et on la rappellera à l'antenne de Radio Neptune d'ici là. Merci beaucoup. Au revoir.
1: Au revoir.

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1: Bonjour et bienvenue à toutes et à tous dans Enquête d'Histoire, l'émission qui vous propose de revenir sur votre histoire locale. Largon-les-Amars, direction l'Atlantique Nord, dans un petit archipel de 242 km², situé au sud de l'île de Terre-Neuve et aux abords du golfe du Saint-Laurent, j'ai nommé Saint-Pierre-et-Miquelon, seules îles boréales françaises. Cette France à la porte de l'Amérique, comme l'avait proclamé le général de Gaulle lors de sa visite en 1967, fut l'objet de nombreuses convoitises entre la France et l'Angleterre qui s'en disputèrent la possession durant des siècles. Revenons alors aujourd'hui sur l'histoire de Saint-Pierre-et-Miquelon et sur la grande pêche, sur les bancs de Terre-Neuve où chaque année, de mars à septembre, 400 navires de plus de 10 000 hommes quittaient les côtes françaises et surtout la Bretagne pour ses îles boréales et ses bancs de morue, surnommés les bancs de l'enfer. Intéressons-nous à ces hommes appelés les Terre-Neuvas, qui, au péril de leur vie, ont bravé les éléments pendant près de 5 siècles pour remplir les cales de morue salée qui viendront garnir les tables européennes et feront la richesse des armateurs malouins. Pour en parler avec nous en fin d'émission, j'ai invité Yves Leroy, homme de théâtre et poète, fondateur de la Maison du Théâtre à Brest, qu'il a dirigé pendant 15 ans. Yves Leroy a travaillé en 1982 au Centre culturel et sportif de Saint-Pierre-et-Miquelon, où il a été, selon ses dires, atteint de Saint-Pierrite, maladie bénigne mais qui l'a conduit à collecter tout un tas de documents sur l'archipel, documents qu'il vient de léguer au CRBC, Centre de Recherche Bretonne et Celtique. J'ai donc également invité Yves Coitivi, directeur du dit CRBC, afin qu'il nous parle de la mission de centre d'archives de la bibliothèque du laboratoire de recherche. Mais avant cela, revenons sur la découverte de cet archipel, sa spécificité et sur les hommes qui ont contribué à son essor. Le 24 juin 1497, John Cabot, navigateur au service de l'Angleterre, atteignit l'extrémité ouest de l'île du Cap-Breton et longea la côte sud de Terre-Neuve pour regagner l'Europe. À son retour, il vanta les eaux poissonneuses baignant ces îles. C'est alors que les pêcheurs des côtes européennes s'embarquèrent vers ces contrées et que commença la grande aventure économique de la pêche morutière. La première référence documentaire à un navire breton pêchant dans ces eaux mentionne la présence d'un bateau de Bréa en 1508. Le 21 octobre 1520, l'explorateur portugais João Álvares Fagundes découvrit un groupe d'îles vierges auxquelles aucune carte marine en sa possession ne faisait référence. Il décida alors de les nommer « îles de l'archipel des 11 000 vierges » en référence à la Sainte du Jour, Sainte Ursule et ses 11 000 compagnes martyrs massacrées par les Huns à Cologne. Par lettre patente datée du 15 mars 1521, le roi Emmanuel accorda à l'explorateur la possession de cet archipel. En juin 1536, alors que Jacques Cartier rentre de son second voyage au Canada, il séjourne dans cet archipel renommé Saint-Pierre, du nom du saint patron des pêcheurs, et en prend possession au nom de François Ier, roi de France. Si l'archipel reste vierge durant plusieurs années, en 1604, les premières habitations sommaires, lieu de vie pour les pêcheurs et le traitement du poisson, apparaissent. Il faut cependant attendre 1660 pour qu'une réelle organisation de l'île soit mise en place. L'archipel de Saint-Pierre-et-Miquelon fait alors partie de la colonie française de Plaisance et constitue, avec les colonies du Canada, de l'Acadie et de la Louisiane, ce que l'on appelait alors la Nouvelle-France. Chaque année donc, les pêcheurs français viennent mouiller au large des côtes et pratiquent également la pêche sédentaire depuis Saint-Pierre-et-Miquelon et sur la côte nord de l'île de Terre-Neuve. La pêche morutière est une telle source de revenus que rapidement, Anglais et Français se disputent les havres de pêche et notamment Saint-Pierre-et-Miquelon. Ce n'est pas l'île en elle-même qui est source de convoitise, mais ses eaux foisonnantes et la manne financière que représente la pêche morutière. En effet, tous les visiteurs de Saint-Pierre et Miquelon dépeignent le caractère désolé de ces terres prises dans la brume. Le prince de Joinville, qui vient visiter l'archipel en août 1841, écrit
2: « est un îlot pelé, sauvage, affreux, mais son port est excellent. Admirable lieu de ravitaillement, d'entrepôt pour nos pêcheurs, pour notre commerce. Sa valeur militaire est nulle, et quoi qu'on fasse en temps de guerre, il sera toujours à la merci de celui qui sera maître de la mer. »
1: En effet, du XVIIe jusqu'au XIXe siècle, les conflits entre les deux puissances au sujet de l'hégémonie sur ces eaux sont continuels et les petites îles en font les frais. Le 20 octobre 1690, une soixantaine d'Anglais débarquèrent ainsi à Saint-Pierre et la pillèrent, brûlant les maisons, détruisant les chaloupes et les infrastructures de traitement du poisson et forçant les habitants à se réfugier dans la montagne. L'absence de fortifications pour protéger l'île, l'éloignement de sa capitale et la présence de Malouins réfractaires à l'ordre en place faisaient de Saint-Pierre une cible de choix pour les Anglais, qui multiplièrent les pillages malgré la présence d'un gouverneur nommé en 1702 pour protéger l'île. Le 11 avril 1713, par le traité d'Utrecht qui mettait fin à la guerre de succession d'Espagne, la France céda à l'Angleterre sa colonie de Terre-Neuve et ses îles environnantes, dont Saint-Pierre et Miquelon, et se déplaça sur l'île du Cap-Breton, où elle continua son activité de pêche morutière. Le traité d'Utrecht reconnaissait aux pêcheurs français le monopole de la pêche sur la côte septentrionale de Terre-Neuve, que l'on désigna alors du nom de French Shore. Ce n'est qu'en 1763, grâce à la signature du traité de Paris qui mit fin à la guerre de 7 ans, que la France put récupérer la concession des îles Saint-Pierre et Miquelon. Le traité déclarait ainsi.
2: Le roi de la Grande-Bretagne cédait les îles de Saint-Pierre et Miquelon en toute propriété à Sa Majesté très chrétienne pour servir d'abri aux pêcheurs français.
1: Le ministre de la guerre Choiseul, qui négocia le traité, avait bien compris la manne financière que représentait la pêche morutière et œuvra en faveur de sa sauvegarde. Aussi, entre autres clauses du haut traité, les Français abandonnaient aux Anglais leurs possessions au Canada, mais obtenaient un droit de pêche exclusif sur tout le French Shore. La remise officielle de la colonie eut lieu le 4 juillet 1763, et les Anglais qui vivaient sur les îles furent rapatriés. L'entente entre les Anglais et les Français dura une quinzaine d'années, mais demeurait extrêmement fragile. Aussi, le 13 septembre 1778, une escadre anglaise de 142 canons pénétra en rade de Saint-Pierre, et les îles furent à nouveau ravagées. La paix de Versailles, signée en 1783, mit fin au conflit et confirma la souveraineté de la France sur l'archipel, remania les limites du French Shore qui s'étendirent sur toute la côte est de Terre-Neuve. Les hostilités franco-anglaises reprirent dans le contexte de la Révolution française. Les Anglais s'emparèrent une nouvelle fois de Saint-Pierre et Miquelon le 14 mai 1793. Les colons français furent déportés vers Halifax, puis renvoyés en France dans plusieurs ports de la façade atlantique, à Brest, Le Havre, Bordeaux ou Nantes. Ils croupirent 23 années dans ces différents ports, dans une misère noire, espérant réembarquer pour les îles. En 1796, l'amiral français Richéry, de retour d'un raid avorté à St. John's, bombarda les îles et n'y laissa que des ruines. L'archipel demeura alors désert jusqu'à la fin des guerres d'Empire. Le second traité de Paris, du 20 novembre 1815, le restitua à la France de manière définitive. La reprise de la colonie eut lieu le 22 juin 1816. Les colons et leurs familles s'y réinstallèrent, reconstruisirent les infrastructures nécessaires aux activités halieutiques et les campagnes de pêche reprirent. Les Français faisaient des droits de pêche du French Shore leur propriété exclusive et en refusaient l'accès aux pêcheurs anglais, ce qui, de fait, ne rendirent pas les relations moins conflictuelles. Preuve en est la décision en 1886 du Self-Government de St. John's d'interdire aux pêcheurs terre-neuviens la vente de bouettes aux pêcheurs français pour appâter les hameçons. Cette interdiction avait pour but de mettre à mal la pêche à la morue. Cela était sans compter sur l'ingéniosité des pêcheurs français qui remplacèrent la bouette par l'utilisation de bulots que les pêcheurs trouvaient directement sur place, à proximité des bancs. Cette époque représente d'ailleurs l'apogée de la pêche morutière. Ainsi, en 1904 fut signée entre la France et l'Angleterre la convention dite de l'entente cordiale. Consciente que la pêche sédentaire depuis les rivages du French Shore était moins efficace que la pêche en goélette sur les bancs de Terre-Neuve, la France abandonna le French Shore en échange d'une importante compensation financière et d'une reconnaissance des droits de pêche traditionnels français dans les eaux de Terre-Neuve et du golfe du Saint-Laurent. La pêche sédentaire continua alors seulement à Saint-Pierre-et-Miquelon.

0: cette longue tradition de la pêche morutière sous-entend deux types de pêche différentes. Une pêche sédentaire qui se pratique depuis la côte, où les pêcheurs s'installent dans des habitations de fortune, partent en chaloupe à la journée et reviennent traiter la morue sur place. Et une pêche qui se pratiquait au large, sur les bancs, et où l'équipage restait à bord sans toucher la terre ferme durant toute la durée de la saison de pêche. Les besoins de main-d'œuvre sont considérables. Il s'agit de trouver du personnel pour les établissements à terre, des graviers, dont le rôle sera de faire sécher le poisson sur les graves, plages de galets sur laquelle la morue était disposée le temps de prendre ses soleils, et des gars qui vivront durant 6 à 7 mois à bord pour la pêche errante. Les goélettes embarquent une trentaine d'hommes. Le capitaine, assisté de deux officiers, le second qui est souvent trancheur, et le lieutenant saleur. Puis viennent le maître d'équipage, 26 pêcheurs, parmi lesquels deux novices et deux mousses, et sur certains bateaux, un cuisinier boulanger. Les mousses pouvaient embarquer à partir de 13 ans, mais une dérogation pouvait être accordée si le jeune avait des aptitudes physiques jugées suffisantes et un parent présent à bord. Ainsi, en 1837, il y aurait eu à Saint-Malo 104 mousses de moins de 10 ans sur 3277 hommes et 47 en 1900. Le mousse est d'emblée confronté à la rudesse du travail, entouré d'hommes qui n'ont pas la réputation d'être des tendres. Selon la coutume, son rôle est de faire tout ce que les autres ne veulent pas faire. Il doit porter à chaque repas sa gamelle au marin, ce qui n'est pas chose aisée par gros temps. Sur certains bateaux, en l'absence de cuisinier, c'est lui qui est chargé de la préparation des repas et du café, ce qui l'oblige à être levé avant tout le monde. Il doit servir à table, ranger, nettoyer le pont, laver et noqueter la morue, tourner la corne de brume, préparer les bulots pour chaque doris, assurer la corvée du charbon. Le novice se distingue du mousse par son âge et son expérience. Généralement âgé de 17 ou 18 ans, il a déjà effectué 2 ou 3 campagnes. Son rôle est cependant guère plus enviable et ses missions similaires. Mousse et novice sont soumis à un rythme de travail intensif, aux brimades et aux mauvais traitements. Coups de bottes, coups de poing, claques et dans les cas les plus graves, des viols. Pour recruter les marins, de grandes foires sont organisées dans la région bretonne. La plus importante, celle de Vieux-Bourg, se tenait le premier lundi de décembre et voyait déferler dans ses rues une masse d'hommes issus des zones côtières ou venus des campagnes environnantes où le travail faisait défaut. Aussi, les négociations vont bon train, on discute salaire et avance, on se tape dans la main et on scelle l'accord autour d'un ou plusieurs verres de cidre. L'accord verbal était ensuite consigné chez le notaire. Au XXe siècle, l'inscription maritime remplace le notaire et le recrutement s'effectue surtout par la visite du capitaine au domicile des pêcheurs ou au café du coin. L'aptitude à embarquer est vérifiée par une visite médicale obligatoire, mais parfois empreinte d'un certain laxisme. Le jour de l'embarquement, les pêcheurs accompagnés de leur famille se rendent dans la vieille ville de Saint-Malo, place du Guet-Rouen, siège de la marine, chercher leurs sous. Soit l'avance de leur salaire qui permettra à la famille de vivre durant la campagne de pêche et aux marins d'acheter l'équipement nécessaire. Le départ est proche et beaucoup s'en font prier Dieu et Notre-Dame, leur demandent grâce et protection durant la mission. On fait le tour des amis et de la famille, on se souhaite bonne chance, on trinque, on espère se revoir à l'issue de la campagne de pêche. Le Terre-Neuve prépare son coffre à l'intérieur duquel il place tous les effets dont il aura besoin à bord. Ses vêtements, tout d'abord, chemise de toile, tricot de laine, vareuse, caleçon long, chaussettes de laine, pantalon de toile, couvre-chef et mitaine pour se protéger du froid. Pantalons, vareuses, suroîts cirés et bottes pour se protéger de l'humidité. Certains marins ajoutent des manchons pour protéger leurs bras des ulcères et une ceinture de flanelle contre le mal de rein. Le coffre contient aussi des couverts, couteaux, fourchettes et cuillères et des victuailles pour agrémenter le quotidien et s'offrir un petit plaisir. Beurre salé, ail, échalote ou oignon, saucisses sèches ou andouilles, confitures, bâtons de réglisse, pruneaux confits ou cerises à l'eau de vie et bien sûr quelques bouteilles de gouttes et une touque de cidre. Le Terre-Neuve emporte également de quoi faire une toilette sommaire. Rasoir, blaireau et savon, un peigne et de quoi réparer les vêtements soumis à dure épreuve. Pour son confort à bord, il emporte une paillasse bourrée de goémons ou de balles d'avoine, une ou deux couvertures, un oreiller, un torchon et des mouchoirs, un calepin et un crayon, un chandelier métallique, des allumettes et un briquet, du tabac gris et des feuilles à rouler ainsi qu'une carotte de tabac à chiquer. Le coffre contient également des objets chers au cœur du marin. Des photos de famille, des lettres, des images pieuses et un chapelet pour les dévots. Aussi, comme le note l'historien Loïc Josse dans son ouvrage Terre-Neuve, le coffre est le seul lien tangible avec la terre et la maison, le seul lien d'intimité à bord. Il cite notamment une description du coffre du Terre-Neuve donnée par l'abbé Cramillon, aumônier des navires hôpitaux.
1: Ce coffre du marin est son meilleur compagnon, son ami. C'est tout son bien. Avec quel soin il l'a préparé. Pas un membre de la famille qui n'ait mis du sien pour que tout fût bien prêt et que rien ne fût oublié. Ce coffre est le consolateur du marin. Souvent, il viendra le voir, si son cœur est triste. Si le travail est dur, le marin l'ouvrira, jettera un regard sur ce cher meuble et cette vue le ranimera, le consolera.
0: Si chaque marin s'occupe de son propre ravitaillement, les navires se remplissent également pour assurer la vie à bord de la trentaine d'hommes embarqués pour les 6 ou 7 mois de campagne. Matériel de pêche, mais aussi vivres sont livrés avant le départ par les grossistes et agriculteurs de la région. Les quantités de vivres sont impressionnantes. 300 tonnes de sel en vrac qui serviront à conserver le poisson dans les cales, 4 à 7 tonnes de pommes de terre, 3 à 4 tonnes de biscuits, 10 à 20 barils de lard, 100 à 150 barriques d'eau pour nourrir les hommes en plus des bas morceaux de morue. Sont d'autant plus importantes les quantités d'alcool. 30 à 50 barriques de vin rouge, c'est-à-dire une par personne et un peu de rab, 5 barils de blanc, la ration d'eau de vie selon la formule consacrée et les bouteilles d'apéritif. S'il existe une réglementation concernant les quantités d'alcool, de boissons alcoolisées, celle-ci est rarement appliquée. L'alcool permet de lutter contre le froid et la fatigue et donne du cœur à l'ouvrage. Il allège les peines des pêcheurs et les armateurs le savent bien. Il s'agit d'ailleurs de la seule dépense sur laquelle les armateurs ne cherchent pas à diminuer les quantités. Le dimanche avant l'appareillage, c'est l'effervescence sur le port de Saint-Malo. L'évêque de Rennes vient présider les cérémonies du grand pardon et la bénédiction des navires et de leurs équipages. Le journaliste Pierre Chéniaud dépeint dans un article pour le Petit Journal du 7 mars 1937 la liesse qui s'empare de la ville.
1: Ce pardon n'est pas uniquement une pieuse cérémonie, c'est aussi la fête des Terre-Neuvas. Et à cette occasion, la ville se pavoise d'étendards, de drapeaux et de mâts où sont accrochés les bouées des équipages, les avirons et tous les pavillons multicolores en usage dans la marine. Le samedi soir, la musique de l'école des apprentis marins, armorique de Bresse, parcourt la ville au son de ses cuivres. Dès le matin du dimanche, les cloches de la cathédrale bourdonnent au-dessus des toits. Dans les rues, c'est un flux de pèlerins et de touristes considérable. Précédé de moussaillons qui portaient sur leurs épaules un voilier miniature, la procession s'arrêta devant le monument aux morts où l'état-major du Zinia vint déposer une gerbe. Après la bénédiction des flots, du haut du bastion Hollande, la procession parvint au quai où a lieu chaque année la bénédiction des équipages.
0: Ce même jour, 5 à 6 inspecteurs de la navigation maritime effectuent ce qu'on appelle la visite de partance. Les inspecteurs regardent si les réparations nécessaires ont bien été effectuées, si la quantité et la qualité des vivres sont suffisantes. Ils inspectent l'état sanitaire des logements, du matériel, le coffre à médicaments et la présence des instruments de navigation. Ils contrôlent enfin l'âge des mousses et le nombre et la qualification des officiers. Une fois la visite terminée, ils délivrent au capitaine le permis de naviguer. S'il existait autrefois la tradition du grand départ groupé, où tous les navires quittaient le port ensemble, cette pratique disparaît petit à petit. Les armateurs, en accord avec les capitaines, fixent l'heure de départ à la marée du matin, afin d'éviter, nous dit Loïc Josse, les excès de libation des pêcheurs. Le moment du départ est riche en émotions. Les femmes agitent leurs mouchoirs sur le quai pour dire au revoir à leur père, fils, frère. Les enfants courent jusqu'à l'écluse. Les marins

C'est parti pour 20 à 50 jours de voyage selon la météo pour monter jusqu'aux abords de Terre-Neuve. Les goélettes traversent le golfe de Gascogne, descendent le long des côtes espagnoles, entrent dans la bordure des alizés de nord-est, puis traversent l'Atlantique jusqu'à atteindre les côtes américaines. La traversée est éprouvante. Le froid transit les corps, les coups de vent sont fréquents, puis la brume épaisse signale l'approche des bancs de Terre-Neuve. Une fois sur les bancs de pêche, le navire laisse tomber l'ancre et met à l'eau les Doris, barques de 6 mètres de long à fond plat, avec lesquelles les pêcheurs partent poser les lignes sur les bancs. Quelques pêcheurs vont chercher des bulots pour appâter les hameçons, et il faut ensuite apprêter les lignes et les tendre en étoile depuis le bateau. Le travail est rude, les journées sont très longues et se répètent inlassablement. Les pêcheurs se lèvent à 3 heures du matin, avalent un biscuit, un café et un verre de goutte et mettent leur Doris à l'eau. Ils partent relever les lignes qu'ils ont posées la veille au soir. L'opération est périlleuse. À la force des bras, ils remontent des prises dans une mer généralement agitée et les mettent dans le Doris. Il faut faire vite et éviter que le Doris ne se retourne ou coule sous le poids de la cargaison. Après 5 heures d'efforts, ils rentrent au navire et déversent les morues sur le pont. Il faut alors préparer le poisson. Les morues sont alors vidées, la tête est coupée, l'arête centrale retirée, et elles sont lavées et envoyées par une glissière dans la cale où le saleur les range en lits successifs dans le sel. C'est la tâche la plus délicate car d'elle dépend la conservation de la pêche. Les foies sont jetées dans des barriques et l'huile en est extraite par simple fait de la décomposition. Cette huile, riche en vitamines A et D, est vantée pour ses propriétés thérapeutiques et était administrée en complément alimentaire, créant des souvenirs indélébiles chez tous les enfants que l'on forçait chaque matin à en avaler une cuillerée. Après le repas de midi, les dorissiers préparent à nouveau leurs lignes, les démêlent et accrochent la boîte aux hameçons pendant 6 heures consécutives et repartent tendre les lignes pendant 2 heures. Ils reviennent à bord au coucher du soleil et dînent aux alentours de 20 heures. Sitôt le souper avalé, les hommes éreintés vont se jeter dans leur cabane, située contre la coque à l'avant du bateau. L'endroit est surpeuplé, humide, insalubre. L'odeur du tabac froid mêlé aux poissons avariés y est suffocante. Le confort est spartiate. Pour éviter que l'eau s'infiltre dans leur cabane, les plus expérimentés colmatent avec de la margarine ou des vieux cirés. L'hygiène des hommes est aussi déplorable. L'eau étant rationnée pour la cuisine, la toilette quotidienne consiste en un simple coup d'eau de mer sur le visage. Au long de la campagne, les cheveux et les barbes s'allongent, les corps macèrent dans des vêtements humides. Ces derniers, maculés de sang et des mucosités des morues, ne sont changés que lorsqu'ils tiennent debout tout seuls. Les sous-vêtements ne sont changés que 3 à 5 fois par campagne. Les poux, les puces et les morpions se multiplient.

0: Sur les voiliers, seule la tempête empêche de travailler. On appelle cela la marée de plaisir, celle qui permet aux hommes de retourner à leur cabane et de dormir. Seule l'escade au Barachois à Saint-Pierre-et-Miquelon, bien qu'exceptionnelle, constitue une coupure plus longue. Mais comme le note Loïc Josse, il faut un événement tout à fait inhabituel, tel que la perte de tous les mouillages ou une réparation importante à effectuer pour justifier une escale en ce lieu souvent redouté des capitaines. Le Barachois fait plus de morts que les bancs, avait-il coutume de dire, craignant les excès d'ivresse des marins et les maladies vénériennes. Nombreux sont en effet les marins à s'être noyés dans le port au retour d'une beuverie. Mais en mer, les dangers sont aussi nombreux. Les conditions météo éprouvantes, le vent violent, l'eau glacée, les vagues déchaînées et la visibilité nulle empêchent parfois les doristes de regagner le navire. Si certains parviennent à revenir après une nuit passée en mer ou sont secourus par d'autres bateaux, nombreux sont ceux qui se perdent et décèdent en mer. Les risques d'abordage avec des icebergs qui dérivent depuis le Groenland ou les incendies à bord peuvent aussi être fatals. Plus redoutés encore sont à la fin du XIXe siècle les chalutiers à vapeur qui traversent les bancs, renversent les doris et coulent les navires au mouillage sans s'en rendre compte. Outre les risques pris en mer, les fléaux qui guettent les marins sont nombreux en raison du manque d'hygiène, des taches harassantes et de l'excès d'alcool. Pour soigner les malades, le capitaine ne dispose au départ que d'un fascicule de 50 pages, le médecin de papier, et d'un petit coffre à médicaments. Ce n'est qu'en 1894 qu'est fondée la Société des œuvres de mer pour apporter sur les lieux de pêche des secours matériels, moraux et religieux aux marins isolés et retenus pendant de longs mois loin des leurs. En 1895 est ouverte la première maison du marin à Saint-Pierre-et-Miquelon et l'année suivante, un navire hôpital, le Saint-Pierre, appareille à Saint-Malo. Ce trois-mâts emporte avec lui, outre un équipage de 20 personnes, un aumônier, un médecin et un infirmier. De 1896 à 1939, les navires d'assistance de la Société des œuvres de mer sauveront 426 naufragés, soigneront 13 252 hommes, communiqueront avec 23 489 navires et distribueront 1 178 144 lettres. Ces pêcheurs de l'extrême, véritables forçats des mers, font l'admiration de l'opinion publique. Ils sont les protagonistes de plusieurs œuvres littéraires qui encensent leur courage et dépeignent leurs conditions de vie précaires. Nombreux sont également les reportages parus dans la presse qui leur rendent hommage. Les journalistes s'insurgent notamment du faible salaire que gagnent ces pêcheurs. À peine 1000 francs par mois de pêche. Aussi, peut-on lire dans l'Humanité :
1: ceux qui mangent de la morue la mangeront avec plus de plaisir encore quand ils sauront que les ternevas qui la pêchent ne sont plus des parias de la mer, exposés à tous les périls, privés de toutes les pauvres joies de la vie et si pauvrement rétribués par ceux qui les emploient qu'ils n'ont même pas la certitude qu'en louant leurs bras et en offrant leur vie, ils pourront au moins donner du pain à leurs enfants.
0: Cet intérêt empreint de romantisme pour les pêcheurs de morue est également mis en avant lors de l'exposition universelle de 1900. Sur la Seine est amarré un trois-mâts qui, moyennant la somme de 50 centimes, pouvait être visité par les curieux. Il était ainsi proposé aux visiteurs une immersion dans le monde des ternevas afin d'apprécier la rudesse de la vie en mer. Voici ce que dit le prospectus.
1: Visiteurs de l'exposition, en suivant la berge qui continue le quai des Nations, devant le monumental palais des armées de terre et de mer, vous verrez ce curieux navire qui, depuis plus de 40 ans, pêche la morue sur les bancs de Terre-Neuve. Vous verrez ses doris, ses engins, son équipage. Dans la cale vaste, aérée, vous assisterez à un spectacle absolument nouveau, inconnu jusqu'à ce jour, car des projections animées vous montreront les principaux épisodes de la vie des

0: pêcheurs, leurs travaux, leurs dangers. Vous entendez tous les jours parler de French Shore, vous le verrez. Vous emporterez une image fidèle d'existence mystérieuse pour vous jusqu'alors.
1: Les visiteurs pouvaient alors entendre des chants de marins, manger à bord et assister à des projections animées leur montrant des scènes de départ, de mouillage, de doris s'élongeant les lignes, de repas de marins, de relevage de lignes, le retour à bord, la préparation des morues, des scènes d'alerte dans la brume, de naufrage, de perte en mer et de retour au pays. Autre référence à la pêche morutière, une toile réalisée par le peintre de la marine et des colonies Gaston Rouillet était exposée dans le pavillon des colonies. Cette toile, intitulée « Le travail des graves à Saint-Pierre », offrait aux Parisiens une vision du port de Saint-Pierre en pleine campagne de pêche et représentait ainsi toutes les phases de la préparation de la morue à terre, de son débarquement des goélettes jusqu'à son séchage sur les graves. Elle servait alors à glorifier les activités de pêche et à exalter le génie colonial de la nation française et de ses entrepreneurs. Cette vision idéalisée taisait néanmoins l'odeur nauséabonde qui émanait du port de Saint-Pierre. En effet, quiconque approchait du rivage était frappé par l'odeur putride de la morue. Déjà, en juillet 1768, le géographe Jean-Dominique Cassini, envoyé par le roi Louis XV dans l'archipel, écrivait
0: « Nous allâmes gagner la côte au milieu d'un nuage de brume. Nous en étions encore éloignés lorsqu'une odeur désagréable nous annonça que nous allions trouver sur le rivage. » L'infection augmentait à mesure que nous approchions et elle fut à son comble lorsque nous vîmes à débarquer auprès d'une espèce de maison en bois saillante dans la mer et bâtie sur pilotis.
1: En septembre, les cales pleines de morues, les pêcheurs débanquent et mettent le cap sur la France. Sur le chemin du retour, les hommes en profitent pour retrouver une apparence présentable. Ils se coupent les cheveux et se rasent, changent de vêtements et font un brin de toilette si la réserve d'eau le permet. À terre, les familles attendent impatiemment le retour des hommes et les armateurs celui de la cargaison. Selon les ordres reçus, ils rentrent livrés à leur port d'armement ou se dirigent vers un port de livraison, notamment à Marseille, qui au XVIIIe siècle est le premier port de décharge. Le bateau à quai, la morue est déchargée, triée selon sa taille et sa qualité, puis pesée. C'est le moment où le capitaine fait ses comptes et paye l'équipage. À la fin du XIXe siècle, les trois mâts subissent la concurrence des chalutiers à vapeur qui pratiquent une pêche industrielle. Cette surpêche conduit à la raréfaction de la ressource et à partir de 1972, le Canada, pays riverain du golfe du Saint-Laurent et des bancs de Terre-Neuve, met tout en œuvre pour restreindre l'accès à ces zones de pêche jusqu'à ce qu'en 1992, un moratoire mette un terme définitif à la grande pêche, aussi bien pour les armateurs étrangers que pour les pêcheries de Terre-Neuve. C'est toute une économie qui s'effondre alors pour les Saint-Pierrais. La nouvelle est rude. Il s'agit alors de se réinventer. Recevons à présent Yves Leroy, homme de théâtre que l'amour des îles a rendu historien, et Yves Coitivi, professeur d'histoire médiévale à l'UBO et directeur du CRBC. Bonjour à tous les deux et merci beaucoup d'avoir accepté mon invitation. Yves Leroy, qu'est-ce qui explique que cet espace maritime ait été le plus poissonneux du globe ?
0: C'est un espace qui a un système thermo-alin particulier. Il est au confluent du Gulf Stream, qui est un courant chaud, et du Labrador, qui est un courant froid descendant du nord, du nord-est du continent américain. Les bancs sont des hauts fonds, des parages de Terre-Neuve formés par l'érosion sous-marine des eaux du Saint-Laurent et par la fonte des icebergs descendant du Groenland. Le métabolisme de la morue, qui est un poisson qui se reproduit dans des eaux entre 4 et 7 degrés et qui trouve sa nourriture sur les accores des bancs de Terre-Neuve. La moindre variation de l'un de ces paramètres entraîne une diminution de la ressource. Et la surpêche industrielle généralisée dès la fin de la Seconde Guerre mondiale, avec les chalutiers-usines, oui, va avoir pour conséquence d'abord une diminution de la ressource, et puis la prise de poissons plus petits qui n'ont pas eu le temps de maturer pour se reproduire. Il faut 8 ans à une morue femelle pour se reproduire, et alors elle est en capacité de pondre des millions d'œufs.
1: J'ai essentiellement parlé de la grande pêche, mais ce que l'on sait moins, c'est que les îles de Saint-Pierre et Miquelon ont connu une période d'opulence économique pendant la période de la Prohibition aux États-Unis. Est-ce que vous pouvez nous l'expliquer ?
0: Oui, c'est assez simple. En 1919, le sénateur Volstead a fait voter le 18e amendement à la Constitution américaine qui renforçait la politique de prohibition anti-alcoolique sur tout le territoire des États-Unis. Le Canada a adopté lui aussi des lois prohibitionnistes. tout en conservant la possibilité de produire l'alcool à des fins d'exportation. Et Saint-Pierre-et-Miquelon, c'était une terre dans laquelle s'appliquaient les lois françaises. C'est trouvé alors être le seul territoire non abolitionniste dans la zone, le plus proche en fait des territoires de l'Amérique du Nord. Et de 1919 à 1939, l'archipel s'est transformé en un gigantesque dépôt d'alcool, de whisky, de rhum, de vin fin, de champagne, etc., destiné à être réexporté frauduleusement vers Terre-Neuve, qui était alors un dominion britannique, et vers les provinces maritimes canadiennes de Nouvelle-Écosse, de l'île du Prince-Édouard, ou vers l'État américain du Maine. Ce furent des dizaines de milliers de caisses d'alcool qui transitèrent par Saint-Pierre-et-Miquelon à cette époque. Et l'économie de l'archipel s'en trouva transformée durant une douzaine d'années. À tel point qu'au début de 1930, la masse des intérêts des fonds publics de l'archipel placés dans les banques américaines et canadiennes suffisait à équilibrer le budget de l'archipel.
1: Ah oui.
0: La fin de la prohibition fut une catastrophe économique sans précédent pour l'archipel.
1: Oui, j'imagine qu'en plus certains pêcheurs avaient dû arrêter leurs activités.
0: C'était plus rentable de décharger les caisses d'alcool et moins dangereux encore que d'aller sur la mer pêcher le poisson.
1: Donc ça a dû être difficile pour eux de retourner ensuite à la pêche une fois que la prohibition était terminée.
0: Alors la pêche n'a pas cessé pendant ce temps-là, bien évidemment, mais c'était beaucoup moins rentable. C'était et certains faisaient les deux. Ils allaient à la pêche le matin et déchargeaient les caisses après-midi. Il y avait même des fonctionnaires qui quittaient le boulot à 4 heures, par exemple, pour aller décharger des caisses. Et on a même construit des maisons avec le bois des caisses, parce que pour réimporter le whisky, il fallait les mettre dans des sacs. Si on était pris par les gardes-côtes, on jetait le sac à la mer, et on avait un repère qui sortait de l'eau qui permettait de retrouver le sac après. Moi, dans les années 80, j'ai vu des maisons. Il y avait une maison qui s'appelait la Cutisark, du nom du whisky, faite en caisse de whisky Cutisark, qui a été démolie il y a une dizaine d'années.
1: Autre élément méconnu, c'est l'histoire de Saint-Pierre-et-Miquelon durant la Seconde Guerre mondiale. Il y a un événement assez particulier, est-ce que vous pouvez nous en parler?
0: Oui, le 25 décembre 1941, dans la nuit de Noël, il y a trois corvettes des FNFL, des forces navales françaises libres, et un sous-marin qui s'appelait le Surcouf, qui sont arrivés à Saint-Pierre et qui ont pris l'archipel. C'était quelques semaines après l'attaque de Pearl Harbor. Cette prise de Saint-Pierre-et-Miquelon par les FNFL a beaucoup gêné, disons, les Alliés, les Américains, les Canadiens et les Anglais, qui n'ont pas du tout apprécié que De Gaulle décide en fait, de cette opération, qu'ils ont considérée vraiment comme une opération, on dirait, de piraterie en temps de guerre. Parce que à l'époque, il négociait la neutralité des îles avec le gouverneur, qui s'appelait M. de Bournat, et qui était resté fidèle à l'État français de Pétain, parce qu'il voulait prendre le contrôle du poste de radio de l'archipel, qui, disait-il, peut renseigner les Allemands sur les mouvements de navires alliés qui devaient partir d'Halifax dans cette période-là pour aller charger des munitions, des matériels militaires en Angleterre dans l'objectif de la préparation du débarquement de Normandie. Alors vous imaginez, si tous les sous-marins allemands avaient été au courant, ça aurait été une catastrophe. Donc il fallait neutraliser les îles. Mais il y a eu une chose, c'est que cette prise des îles Saint-Pierre-et-Miquelon s'est fait sans coup férir. Ils n'ont même pas tiré un coup de fusil. De Gaulle, qui avait pour la première fois libéré par les armes un territoire français, parce qu'avant il avait obtenu, disons, que des colonies africaines se rallient à la France libre, il a été légitimé dans le camp des Alliés, qui deviendra celui des vainqueurs de l'Allemagne nazie. À Saint-Pierre, le lendemain, le 26 décembre, un plébiscite est organisé par l'amiral Muselier qui commandait la flotte qui est venue prendre les îles. Et ça a donné comme résultat 98% des voix pour le ralliement des îles à la France libre combattante. Des dizaines de jeunes Saint-Pierrais s'engagèrent alors dans les FNFL.
1: D'accord.
0: Et tous, loin s'en faut, ne revinrent pas des combats.
1: Alors, lorsque sonne le glas de la grande pêche, il est question de l'avenir économique de l'archipel. Comment les Saint-Pierrais ont-ils fait face à cette décision ?
0: Alors, c'était une période absolument terrible, parce que tout d'un coup, tout s'est écroulé.
1: Tout s'arrête.
0: Ça s'arrête parce qu'il y a une décision qui est prise par un tribunal international sur la délimitation des eaux territoriales de Saint-Pierre-et-Miquelon. La France a pas bien joué son rôle dans la négociation. Je pense qu'il y avait des intérêts supérieurs entre la France et le Canada.
1: D'accord.
0: Saint-Pierre-et-Miquelon, c'est tout petit, c'est 6000 habitants, donc la France a essayé de gérer au mieux, mais bon, c'est le Canada qui a gagné. Donc après 5 siècles de pêche à la morue dans les eaux de Terre-Neuve, après 176 années d'exploitation ininterrompue depuis 1816 et la fin des guerres napoléoniennes, donc de pêche à la morue dans l'archipel, il ne se restait rien de ce qui faisait l'essentiel de la vie économique, mais aussi culturelle des îles. Le gouvernement français et le conseil territorial de l'archipel mirent en place des aides au chômage pour les Saint-Pierrais et pour les Miquelonais ayant perdu leur emploi. L'État contribua massivement à des projets d'investissement dans les infrastructures. Il y a eu un port en eau profonde qui a été aménagé, un nouvel aéroport capable d'accueillir des avions de ligne, parce qu'avant il fallait passer par le Canada pour se rendre à Saint-Pierre-et-Miquelon, ce qui est encore le cas aujourd'hui, sauf pendant l'été, parce que les conditions d'exploitation de la ligne ne sont pas suffisantes. Non. Donc il y a quelques vols, disons une fois par semaine aller-retour durant l'été, mais après le mois de septembre, il faut continuer à passer par le Canada, ce qui n'est pas désagréable pour les gens qui vont faire un peu de tourisme, mais pour les Saint-Pierrais, c'est complexe.
1: C'est compliqué.
0: Et puis, la construction d'un francophorum, c'est-à-dire un établissement d'apprentissage du français, pour permettre aux Canadiens des provinces maritimes de venir se former à la langue française dans des îles parlant français, et non pas le québécois.
1: D'accord.
0: Et puis un nouvel établissement culturel qui s'appelle l'Arche, qui est un musée et un centre d'archives, à récupérer les collections de l'ancien musée de Saint-Pierre, qui était vraiment dans un état... Enfin, c'était un bâtiment en bois, enfin, très, très inconfortable. Et puis surtout, le centre d'archives avait brûlé en 1992.
1: D'accord.
0: En même temps que on délimite les eaux territoriales de Saint-Pierre-et-Miquelon, il y a le centre d'archives...
1: Oui, c'est l'année... l'anus horribilis voilà. des Saint-Pierrais.
0: Alors, des aides furent aussi allouées aux entrepreneurs qui souhaitaient développer d'autres activités commerciales à partir des îles, comme une ferme d'élevage de poissons, par exemple. Mais 32 ans après l'arrêt du tribunal international sur la délimitation de la zone économique de l'archipel, force est de constater que la grande majorité des emplois dans les îles relèvent de la fonction publique.
1: D'accord.
0: Les usines à capitaux canadiens de traitement du poisson à Saint-Pierre et à Miquelon, qui, dans le cadre des accords, restaient alimentés par des reliquats de quotas de pêche alloués à la France par le Canada et pêchés par des chalutiers canadiens, dont tout ça a fini par fermer. L'avenir des îles Saint-Pierre et Miquelon dépend de la diversification de ces activités économiques. Mais il faut bien voir que les îles sont enclavées dans les eaux territoriales canadiennes sans aucun accès aux eaux internationales. Donc c'est quand même, comme on le citait tout à l'heure, le prince de Joinville, qui disait c'est celui qui tient la mer, qui tient l'archipel. Aujourd'hui, c'est le Canada qui tient l'archipel. Mais malgré ça, les habitants tiennent beaucoup à leur spécificité Saint-Pierraise. Ils sont 6 500 à peu près aujourd'hui. Et sans accès direct aux eaux internationales, c'est l'espoir d'une autonomie bien maigre pour les insulaires condamnés à rester dépendants de la France.
1: Bien sûr. Alors, dans votre livre « Les 11 000 vierges », vous écrivez à propos de la communauté Saint-Pierraise cette phrase que j'ai trouvée très belle. Je cite « Nous la sentions en équilibre instable, vaciller et se chercher entre des traditions qu'elle avait commencé à perdre de manière irrémédiable et une modernité qui la nivelait à l'américaine. Elle exprimait un besoin fort de désenclavement pour s'ouvrir sur les provinces maritimes, mais tout aussi fortement se révélait une attention nouvelle portée à l'histoire, au patrimoine et au mode de vie. » afin d'en préserver le sens, avant qu'il ne soit totalement anéanti. Et vous indiquez que les Saint-Pierrais se sont mis à collectionner des vieilles photographies, à collecter des souvenirs, afin, vous dites, de reconstituer une mémoire de l'archipel. Quels ont été ces projets menés pour sauvegarder justement cette mémoire ?
0: Il faut bien avoir à l'idée que les pêcheurs, c'est pas des gens qui écrivent, c'est pas des gens qui font de la musique, c'est pas des gens... Ils bossent, quoi. Ils ont pas le temps. Donc, en fait, il y avait très très peu, disons jusque dans les années 70-80, très peu de production littéraire, très peu de production musicale. Il y avait des gens qui écrivaient, il y avait des gens qui faisaient de la musique, mais c'était pas très très développé. Ils faisaient de la musique pour faire des bals, pour l'harmonie municipale, etc. Et donc, après ce cataclysme qu'a été l'année 1992, il y a eu plusieurs projets qui ont été menés, alors, non seulement pour sauvegarder, pour reconstituer ce patrimoine, qu'on voyait bien que c'était la fin. Donc, quand on ferme une activité, souvent on fait un musée, quoi.
1: Oui.
0: Donc, il y a d'abord eu la construction. Alors, ça, c'est un des projets émanant des autorités. Donc, le musée archive, grand bâtiment, destiné d'abord à montrer la toile de Gaston Roulet,
1: oui,
0: qui avait été présentée en 1900, et dont on a parlé tout à l'heure, qui s'appelle Le Travail des Graves à Saint-Pierre. Soit, alors, des associations. Par exemple, il y a un musée qui s'appelle le musée Archipelitude sur l'îlot marin. C'est une association qui a entrepris de collecter chez les particuliers tout un tas d'objets qui retracent l'histoire des îles. Il y a l'association Miquelon Patrimoine qui a fait un énorme travail sur l'origine acadienne de la population miquelonaise, que personne ne connaissait à ce moment-là. Mm-hmm. Moi, quand j'y étais en 82, on confondait Jacques Cottard et Acadien. Jacques Cottard, c'est les gens qui venaient de Terre-Neuve pour vendre des trucs à Saint-Pierre,
1: d'accord,
0: du poisson ou du spruce, par exemple, avec lequel on fait de la bière. Mais on ne savait pas. Hein. Donc, il y a eu tout un travail qui a été fait et qui a montré que Miquelon a été une zone qui a accueilli les Acadiens au moment du grand dérangement de 1755, quand les Anglais sont montés de ce qui est aujourd'hui les États-Unis pour pousser les Acadiens en dehors de ce qui est aujourd'hui la Nouvelle-Écosse. Hein. Et puis, des initiatives individuelles. Il y a le musée Héritage, par exemple, à Saint-Pierre, qui a fait toute une série de salles autour de la Prohibition, avec des caisses d'alcool de l'époque, qui n'ont pas été ouvertes, je ne sais pas dans quel état il est. Des pièces sur la religion dans les îles, avec toutes les vêtements sacerdotaux, etc. Sur les écoles aussi, il y a une classe qui a été reconstituée dans ce musée, et puis des anciens commerces, des choses comme ça, qui donnent une vision de ce qu'étaient les îles, au début du XXe siècle. Et puis, il y a de nombreuses personnes qui ont engagé un travail de mémoire, écrit des livres sur diverses activités et particularités locales, on ne va pas toutes les décrire. Alors, je tiens à dire que ce travail patrimonial ne relève pas d'une initiative politique, sauf pour le musée archive, mais il est soutenu par la collectivité territoriale de l'archipel et par les mairies de Saint-Pierre et de Miquelon, qui aident notamment financièrement les porteurs de projets pour l'édition des livres sur Saint-Pierre et Miquelon, par exemple des livres de photos, des livres de souvenirs, des choses comme ça. Et il y a une chose très intéressante qui a été le projet d'inscription de l'îlot marin, donc qui est en face de Saint-Pierre, de l'autre côté du Barachois, qui fait une espèce de digue naturelle face à la houle déferlante de l'Atlantique Nord. Et donc, cette île a été abandonnée, disons, dans les années 60, et il y a eu un projet d'inscription de cette île au patrimoine mondial de l'UNESCO en tant que seul espace préservé de l'histoire séculaire de la pêche à la morue à Terre-Neuve, dans tout le golfe, dans toute la zone de Terre-Neuve et du golfe du Saint-Laurent. Et c'est en effet un site de la pêche à la morue de Terre-Neuve. Oh là, je me plante, attendez. C'est en effet un site que sa population insulaire a quitté dans les années 60. L'île est alors restée déserte, seulement visitée durant la belle saison par d'anciens îliens qui y avaient conservé une propriété. La maison Jézéquel, par exemple, est devenue une sorte de conservatoire de la petite pêche saint-pierraise qui reçoit régulièrement des visites à la belle saison. À la fin des années 90, l'archipel a été le lieu du tournage du film d'Hervé Ballet « Entre terre et mer ». C'est le dernier film qui a été produit par la SFP, la Société française de production, qui appartenait à la RTF avant. Et c'est un film en 6 épisodes de près de 9 heures qui racontait la saga de la pêche à la morue sur les bancs de Terre-Neuve. Et pour l'occasion, les graves de l'île aux marins ont été restaurées et le séchage de la morue par les habitants de l'île et les jeunes graviers a été reconstitué. Cela a donné lieu dans l'archipel à une exposition de photographies de Lucien Girardin d'Agor qu'accompagnait un magnifique livre-catalogue. Et en 2016, pour le bicentenaire de la rétrocession des îles Saint-Pierre et Miquelon à la France, une association spécialement créée pour l'occasion de ce bicentenaire a organisé un premier colloque d'histoire des îles Saint-Pierre et Miquelon qui a réuni des chercheurs canadiens et français du Québec, du Nouveau-Brunswick, de Nouvelle-Écosse, de l'île du Prince-Édouard, des îles de la Madeleine et de Terre-Neuve et de France métropolitaine. Si un public nombreux a suivi les conférences avec attention, il a été remarqué que la seule Saint-Pierraise à contribuer à ce colloque était la responsable de l'organisation de celui-ci, une ancienne journaliste résidant à St. John's, capitale de l'île de Terre-Neuve. C'est un paradoxe, bien sûr, qui s'explique aussi parce que l'archipel, qui ne dispose pas d'établissement d'enseignement supérieur, n'a pas non plus de centre de recherche historique, ni de revue spécialisée qui pourrait diffuser les travaux des chercheurs. Mais ce qui est peut-être le plus intéressant, c'est que beaucoup de personnes ont engagé un travail de création artistique, musicale, littéraire, picturale, photographique aussi, pour révéler bien des aspects de la ville dans les îles, celles des hommes et celles des animaux, notamment marins, mais aussi des paysages de l'archipel, qui a cette particularité par rapport aux autres paysages de la France et de ses outre-mer, d'être le seul territoire boréal français. Cette sublime beauté de Saint-Pierre-et-Miquelon, au climat jadis beaucoup plus rude, est aussi un atout pour attirer et séduire des visiteurs métropolitains ou venant des provinces maritimes canadiennes souhaitant approcher les particularismes français de cette île.
1: Très bien. Alors vous avez grandement contribué à cette mémoire, hein, puisque vous avez consacré une partie de votre vie à collecter des documents sur Saint-Pierre-et-Miquelon, documents que vous venez de léguer au CRBC. Nous avons donc avec nous Yves Coitivi, qui est le directeur du CRBC. Yves, est-ce que vous pouvez nous parler du laboratoire comme centre d'archives ?
2: Alors, le CRBC, donc, c'est un centre de recherche de l'université, qui est très connu pour sa bibliothèque, une bibliothèque importante, mais depuis les années 80, on a commencé à accumuler des archives qui nous ont le plus souvent été données, et bien sûr en lien le plus souvent avec la Bretagne et les pays celtiques, Pays de Galles, Irlande, Écosse, etc. Et donc, petit à petit, cette notion nouvelle pour le CRBC, qui était la conservation d'archives, s'est développée, et ça a donné des idées à des érudits, à des chercheurs comme Yves Leroy, de contribuer, de sanctuariser d'une certaine façon les documents qu'ils avaient. Donc Yves Leroy a récolté pendant des dizaines d'années de la documentation, des documents originaux, des photographies. CRBC possède désormais un incunable, avec la plus ancienne photo faite au milieu du 19e siècle à Saint-Pierre-et-Miquelon.
0: La première.
2: La toute première. Donc c'est remarquable, des cartes, des correspondances, etc. C'est tout à fait passionnant. Le CRBC s'est enrichi comme ça de toutes sortes de dons. Donc désormais, on a un très beau fonds, le 5 mètres linéaire sur le Saint-Pierre-et-Miquelon, mais on possède aussi d'autres archives, par exemple les archives de la famille de Pierre-Jacques Elias, des archives d'Anatole Lebras, de Ney Grosmort, etc., donc des écrivains, des poètes, des hommes politiques aussi, certains de gauche, d'autres de droite, voire d'extrême droite, hein, des archives d'un certain nombre de militants nationalistes de l'entre-deux-guerres, Célestin Lainé et d'autres nationalistes de l'entre-deux-guerres, et puis des archives d'enseignants-chercheurs, par exemple, tout ce qui traite du breton qui appartient au chanoine Farin. Donc le CRBC s'est développé comme ça, comme centre d'archives. Ce qui a amené d'ailleurs l'université à créer un poste d'archiviste très récemment, l'an dernier, qu'occupe actuellement Marie-Alice Le Corbeck. Et ces archives sont à la disposition du public, sous réserve de prendre rendez-vous, parce qu'on n'a pas vraiment les moyens d'accueillir les gens tout le temps facilement. Mais si on prend rendez-vous et qu'on précise ses recherches et la nature de ses recherches, on prépare les liasses, on les propose aux lecteurs, et les gens peuvent venir les consulter librement, gratuitement, dans une bibliothèque et un centre d'archives qui est ouvert à tout public. Hein, donc c'est une belle opportunité de venir consulter des documents en même temps qu'on peut aller aux archives départementales, municipales, au service historique de la défense, etc. Voilà, donc c'est un aspect moins connu que la bibliothèque, un aspect moins connu du CRBC, mais tout aussi intéressant.
1: Très bien. Si on a donné envie à des auditeurs de travailler sur Saint-Pierre-et-Miquelon, on peut maintenant venir consulter les archives de Yves Leroy au CRBC.
0: Alors, moi, je peux ajouter une chose, c'est que j'ai choisi le CRBC, d'abord parce que j'aime bien le CRBC, et surtout parce que Saint-Pierre-et-Miquelon, la population de Saint-Pierre-et-Miquelon est pour 50% originaire de Bretagne.
1: Oui, tout à fait.
0: Et donc, ça me paraissait juste de donner ce fonds à un centre de recherche bretonne et celtique. Je veux ajouter aussi qu'il y a très peu de centres d'archives qui possèdent des documents sur Saint-Pierre et Miquelon en métropole. Il y a les archives de Vincennes, les archives militaires, il y a les archives d'Aix-en-Provence qui sont les archives d'outre-mer, mais ailleurs, il y a très très peu de choses. Donc le fonds Saint-Pierre et Miquelon peut aussi intéresser bien d'autres personnes en Bretagne.
2: Bien au-delà. Bien au-delà de la Bretagne, d'ailleurs.
0: Tout à fait. Y compris des Saint-Pierre et des Miquelonais qui vivent en France.
2: On l'accueillera avec grand plaisir.
1: Je vous remercie tous les deux. 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
2: 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Le piano devient ici le théâtre de l'opéra grâce aux transcriptions de Franz Liszt. Tout au long de sa vie, Liszt a réinventé les grands airs lyriques de compositeurs comme Mozart, Verdi ou Wagner. Loin des simples adaptations, ces paragraphes condensent l'intensité dramatique des opéras dans une écriture pianistique spectaculaire où virtuosité et expressivité se rejoignent. 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
2: Bienvenue dans la nouveauté du disque. Le piano devient ici le théâtre de l'opéra grâce aux transcriptions de Franz Liszt. Tout au long de sa vie, Liszt a réinventé les grands airs lyriques de compositeurs comme Mozart, Verdi ou Wagner. Loin des simples adaptations, ces paragraphes condensent l'intensité dramatique des opéras dans une écriture pianistique spectaculaire où virtuosité et expressivité se rejoignent. On écoute les réminiscences de Don Juan, S418 de Liszt pour le label Les Indispensables Diapason.

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Bonjour, c'est Bernard à l'antenne pour cette balado-diffusion sur l'histoire du jazz, l'histoire des basses en jazz. Voilà. Et alors, je vous avais promis une balado-diffusion pour comparer Major Holley et Slam Stewart. Ce sont tous les deux contrebassistes jouant à l'archet et chantant en plus, avec la même note qu'ils jouent à la contrebasse, ce qui donne des sonorités particulières. Cette balado-diffusion est arrivée, la voici. Mais tout d'abord, laissez-moi vous annoncer le 7e festival Dixie Jazz 29 qui se tiendra à la salle Quejaden en Logona d'Aulas, le 18 octobre 2025, festival qui sera réduit à sa plus simple impression, puisqu'il n'y aura qu'un seul concert, faute de subvention. Concert avec le Crazy Coconut Jazz Band, groupe du Sud Finistère, dont nous allons écouter un morceau, « I got a new baby ».